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1: Avec Slahdine Mbarek, bonjour. Le gouverneur de la Banque centrale de Tunisie, Fethi Zohair Nouri, a annoncé hier la mise en place sous l'égide du Conseil bancaire et financier d'un groupe de travail chargé de proposer dans un délai d'un mois une feuille de route opérationnelle. Celle-ci devra définir des engagements concrets du secteur bancaire visant à renforcer le financement de l'économie, soutenir les PME et impulser une nouvelle phase de développement du secteur. Le ministère de l'Agriculture a annoncé que la production céréalière devrait dépasser les 20 millions de quintaux en comparaison avec la saison agricole précédente. Les prévisions tablent sur une superficie récoltable d'environ 950 000 hectares sur un total de 991 000 hectares emblavés. Ces résultats sont basés sur des données climatiques favorables, caractérisées par une bonne répartition des précipitations et l'absence de périodes de sécheresse significatives. Le ministre de la Santé, Mostafa Ferjani, a appelé hier lors d'une séance de travail avec le professeur Wassim Menkoula, directeur régional pour l'Afrique du Nord du Centre africain de contrôle et de prévention des maladies, au développement d'un système africain intégré de collecte, d'analyse et de partage des données dans le cadre de l'approche Une seule santé, afin de renforcer les mécanismes d'alerte précoce et de protéger les populations contre les risques sanitaires transfrontaliers. Le ministère de l'Éducation a annoncé dans une circulaire que les élèves ayant réussi la 9e année de l'enseignement de base technique à la fin de l'année scolaire 2025-2026 pourront s'inscrire en première année de l'enseignement secondaire dans les établissements scolaires publics ou privés à la rentrée scolaire 2026-2027. Cette mesure cible les élèves de 9e année de base technique, en particulier ceux disposant de compétences linguistiques et scientifiques leur permettant de réussir dans l'enseignement secondaire. Le port de la Goulette s'apprête à accueillir d'ici la fin de l'année 2026 près de 160 000 touristes supplémentaires répartis sur 34 croisières dans le cadre de la reprise progressive depuis 2023 du nombre d'opérateurs maritimes de leur activité vers la destination tunisienne. Le président du syndicat national des journalistes tunisiens, Zied Dabar, vient d'être élu vice-président de la Fédération internationale des journalistes, FIJ, lors du congrès mondial du centenaire de la fédération qui se déroule à Paris. Dans un communiqué, le SNJT a exprimé sa fierté de cette distinction historique, une première pour la Tunisie qui accède pour la première fois à ce poste de haut niveau au sein de l'organe dirigeant de la fédération après des années de participation active au sein de son comité exécutif. Tunisair a le vent en poupe. Les revenus du transport enregistrés pour le transporteur national ont augmenté de 5,4% pour atteindre 314 millions de dinars durant le premier trimestre de l'année 2026, d'après les indicateurs d'activité de la compagnie publiés hier. La chambre criminelle spécialisée dans les affaires de terrorisme près le tribunal de première instance de Tunis a prononcé des peines allant de 11 à 30 ans de prison dans l'affaire dite des passeports et nationalités falsifiés, visant notamment l'ancien ministre de la Justice et dirigeant de Nahda, Nourdine El-Bhiri. Selon une source judiciaire sollicitée par TAP, les accusations portent en particulier sur la falsification de la sortie, porte sur la facilitation de la sortie du territoire de personnes en vue de commettre des actes terroristes, ainsi que sur l'usage abusif de sceaux de l'autorité publique. Au Moyen-Orient, l'espoir d'une paix semble se confirmer. Le président américain Donald Trump a estimé hier qu'un accord avec l'Iran était très possible après de très bonnes discussions menées au cours des dernières 24 heures. Fin de ce flash, merci de l'avoir suivi. Prochaines informations à 8h.

17h05 sur les ondes de Radio Tunis, chaîne Inter, on est jeudi 7 mai. Bonjour à toutes et à tous, excellent réveil sur la plus belle des radios, bien sûr, RTCI, Mehdi Ahouaz devant le micro pour vous accompagner jusqu'à 10h du matin dans cette belle matinale, bien sûr avec Najla Talabelsi à la réalisation technique. Il est 7h, vous êtes bien dans la matinale jusqu'à 10h, on vous accompagne avec de l'info, des idées, des échanges et surtout de bonnes ondes pour bien démarrer la journée. Au programme ce matin à 7h15, les aventuriers avec Issa Marzouki pour faire le plein d'histoires inspirantes. À 7h30, focus enfant avec le docteur Mourad Chlif parce que nos petits méritent toute notre attention. À 7h57, le vrai du faux avec Donia Ché au champ des mails, ensemble l'info du bruit. Et à 8h05, au jour le jour de Hatem Bouriel pour prendre un peu de recul sur l'actualité. À 8h30, Echo d'Echo avec Mandelzid, l'économie expliquée simplement. Et finalement, notre dernière rubrique à 9h30, la boîte à outils avec Sahla Boujelbem, du concret, du pratique et du utile. Voilà, côté invité aujourd'hui à partir de 9h en studio, le docteur Mohamed Ghebsi, chargé de com de l'association Run Bizerte, avec nous pour parler du semi-marathon de Bizerte, un rendez-vous sportif qui approche à grands pas. Et à 9h30, je recevrai Alia Hamza, écrivaine et journaliste passionnée de patrimoine, pour son nouveau livre Atelier d'artiste, une plongée sensible dans l'univers de la création. Voilà pour le programme, installez-vous confortablement, la matinale c'est maintenant et c'est sur la plus belle des radios. 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

0: Eh oui, c'était Bee Gees avec How Deep Is Your Love. Il est 8h19.
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0: Restez avec nous, vous êtes sur la bonne station, ne changez rien du tout. Si vous êtes sur la route, eh ben, on vous accompagne jusqu'à votre destination. Tout de suite, votre bulletin météo. Au nord, le temps sera partiellement nuageux avec des passages parfois plus denses hein, au fil de l'après-midi. Quelques cellules orageuses locales accompagnées de pluie pourraient concerner certaines régions de l'ouest, puis localement à l'est du nord. Les températures maximales varieront entre 20 et 25 degrés avec un vent de secteur est modéré à parfois assez fort près des côtes. Au centre, alternance de nuages et d'éclaircies sur l'ensemble des régions du centre. Des averses orageuses isolées pourraient apparaître dans l'après-midi, notamment sur les hauteurs et les régions de l'ouest. Les températures seront comprises entre 24 et 30 degrés avec un vent parfois soutenu sur les côtes orientales. Au sud, le temps sera généralement peu nuageux à dégager. Le vent soufflera du secteur ouest et sera parfois assez fort, provoquant localement des tourbillons de sable, surtout dans l'extrême sud. Les températures resteront élevées, comprises entre 30 et 39 degrés, atteignant localement les 39 degrés à l'extrême sud. Le vent soufflera de secteur est sur le nord et le centre et de secteur ouest sur le sud. La mer sera agitée, à localement très agitée sur les côtes orientales et peu agitée au nord. Il est 8h20, restez avec nous dans quelques instants à 8h30, hein, bien sûr, rendez-vous avec Mondrezid hein, pour Ecodico, l'économie expliquée simplement. En attendant, emmène-moi boulevard désert.

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1: T comme théorie quantitative de la monnaie. Les fondements théoriques de la politique monétaire nous offrent trois grandes analyses économiques, dont la théorie quantitative de la monnaie. Cette dernière est apparue au XVIe siècle lorsque l'afflux des métaux précieux d'Amérique latine provoqua en Europe de très fortes augmentations des prix. La hausse des prix fut alors expliquée par l'augmentation du stock de monnaie en circulation. Et c'est l'économiste Irving Fisher qui a mis en forme cette idée au début du XXe siècle avec l'équation M fois V égale P fois T, où M est la masse monétaire en circulation, V est la vitesse de circulation de la monnaie, P le niveau général des prix et T le volume des transactions. Pour comprendre la notion de vitesse de circulation, on peut imaginer une situation où les prix et la quantité sont constants. Si la vitesse de circulation de la monnaie est multipliée par 2, les billets, par exemple, circulent deux fois plus vite et permettent d'acheter deux fois plus de biens. Selon la théorie quantitative de la monnaie, lorsque le volume des transactions et la vitesse de rotation de la monnaie ne se modifient pas, une variation de la quantité de monnaie entraîne une variation des prix. En conséquence, la quantité de monnaie doit s'adapter aux échanges de biens dans une économie afin d'éviter l'inflation. La masse monétaire ne doit donc pas augmenter plus vite que l'activité économique, taux de croissance du PIB par exemple.
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0: Est-ce que je peux venir te voir?
1: Oui, bien sûr.
0: Moi, j'ai plutôt les idées noires.
1: Toi?
0: On irait dîner quelque part.

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1: Avec Slahdine Bembark, bonjour. Un arrêté de la chef du gouvernement Sarah Zafrani Zenzri, publié au journal officiel de la République tunisienne, fixe les modalités d'organisation d'un concours externe sur dossier pour le recrutement de contrôleurs d'État adjoints au sein de l'instance des contrôleurs d'État relevant de la présidence du gouvernement. Ce concours est accessible aux candidats titulaires d'un doctorat ou d'un master en droit, économie, gestion, comptabilité ou de diplôme équivalent. La Banque centrale de Tunisie veut pousser les banques à s'impliquer davantage dans le financement de l'économie réelle. Son gouverneur Fathi Zouhir Nouri a annoncé hier la création d'un groupe de travail chargé de proposer dans un délai d'un mois une feuille de route opérationnelle. Cette structure devra définir des engagements concrets du secteur bancaire pour renforcer le financement de l'économie, soutenir les petites et moyennes entreprises et accompagner l'investissement productif. Les lauréats du baccalauréat 2026 pourront prétendre à 155 bourses universitaires pour poursuivre leurs études à l'étranger ou en Tunisie, selon une circulaire publiée par le ministère de l'Enseignement supérieur et de la Recherche scientifique. Ce dispositif vise à récompenser l'excellence académique et à offrir des perspectives élargies aux meilleurs élèves. La sélection s'effectuera via une session spéciale d'orientation. La plateforme numérique dédiée au concours national de l'invention a enregistré le dépôt de 130 dossiers de candidature qui feront l'objet d'une évaluation rigoureuse et objective par la Commission nationale du concours. Les résultats seront annoncés lors d'une manifestation nationale dont la date sera communiquée ultérieurement. Un label national unique, TunePay, a été instauré par la Banque centrale de Tunisie et en concertation avec la Société monétique Tunisie. En sa qualité de gestionnaire du système de paiement mobile en Tunisie, l'objectif est d'unifier son identité visuelle, faciliter l'identification de ses points d'acceptation et de renforcer la confiance de ses utilisateurs. La municipalité de Tunis a publié un communiqué afin d'apporter un éclaircissement à l'opinion publique concernant la gestion des chiens errants. En réponse aux informations inexactes qui circulent sur le sujet, les services municipaux compétents ne procèdent pas à une capture aléatoire des chiens errants, mais appliquent un protocole organisé et respectueux du bien-être animal. Les animaux collectés sont immédiatement accueillis au centre de stérilisation relevant de la municipalité de Tunis, où ils reçoivent les soins vétérinaires nécessaires dans le souci de préserver à la fois leur santé et la sécurité des citoyens. Dans le monde, le président américain Donald Trump a estimé hier qu'un accord avec l'Iran était très possible après de très bonnes discussions menées au cours des dernières 24 heures. Météo, la pluie fait son retour. L'Institut national de la météorologie prévoit pour ce jeudi un temps partiellement nuageux sur la plupart des régions du pays avant une nette intensification de la couverture nuageuse dans l'après-midi sur les zones ouest. Fin de ce flash. Merci de l'avoir suivi. Prochaines informations à 10h.

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1: Eh oui, tous les mêmes, et y'en a marre, hein, l'été indien. Stromae, les 9h06.
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1: Et ce matin, dans la matinale, on parle sport, énergie et grand bol d'air frais, direction Bizerte. Un événement qui commence à s'imposer dans le calendrier sportif tunisien revient pour une deuxième édition très attendue, le semi-marathon de Bizerte. Un rendez-vous le 10 mai prochain pour une journée placée sous le signe du dépassement de soi, du plaisir et du partage. Au programme, 1 km pour les enfants, 5 km, 10 km et bien sûr le semi-marathon de 21 km. Le tout dans un cadre exceptionnel entre mer, montagne et nature. Pour nous en parler, j'ai le plaisir de recevoir le docteur Mohamed Ghebsi, chargé de communication à l'association Run Bizerte. Bonjour, si Mohamed.
3: Bonjour, merci beaucoup pour l'invitation. C'est un plaisir, un privilège pour moi d'être sur l'antenne à RTCI. RTCI qui m'a accompagné des années durant mes études secondaires et surtout mes études médicales. Tous les soirs, c'était le trio Polycopier, Café et RTCI.
1: Eh bien écoutez, merci, hein, tout l'honneur est pour nous et on vous dédicacera la chanson qui vous a accompagné, hein, souvent, que vous avez écouté souvent, celle de Mariah Carey avec One Sweet Day qu'on écoutera justement après notre interview. Pour commencer, on est à la deuxième édition, hein, du semi-marathon de Bizerte. Qu'est-ce qui change ou évolue cette année ?
3: Absolument, c'est la deuxième édition. En préambule, le semi-marathon de Bizerte était un rêve. Des semi-marathons, il y en a un petit peu partout dans les villes tunisiennes, sauf à Bizerte. Et c'était étrange, c'était bizarre. Pourquoi ? Parce que Bizerte, peut-être, était l'une des villes qui a accueilli les premiers runners en Tunisie. Plusieurs groupes de running, mais pas de semi-marathon à Bizerte jusqu'à l'année dernière. C'était un rêve, je n'exagère pas pour vous dire que c'était un rêve de 30 ans. Plusieurs groupes, plusieurs tentatives, malheureusement, ont échoué. Et l'année dernière, on s'est dit, pourquoi pas essayer, retenter encore une fois, un petit groupe, un rêve. Et on s'est dit, voilà, on va se lancer. On s'est lancé et on a organisé la première édition. C'était une réussite, Dieu merci. Et immédiatement après, le lendemain, on a eu une petite réunion d'évaluation, premier feedback à chaud. Et on s'est dit, voilà, on a fait ce qu'on pouvait. Il y a eu certainement des points d'amélioration. On a pris un bout de papier, on a noté les points d'amélioration et on a commencé à travailler là-dessus. 11 mois de travail acharné d'une équipe de 13 personnes qui a donné ou qui va donner ce dimanche 10 mai la deuxième édition du semi-marathon de Bizerte.
1: Alors, quelle est l'ambition derrière cet événement ? Est-ce uniquement sportif ou aussi touristique et culturel ?
3: Bien évidemment, nous avons 4 objectifs principaux. Le premier objectif sportif est santé. Je suis bien placé pour savoir que l'activité physique, et Donia Cheouch nous l'a rappelé ce matin, que l'activité physique est le traitement, le remède à tous les maux. Souvent, on voit de la publicité, voici le médicament qui soigne tout.
1: Le meilleur médicament, c'est
3: exactement
1: le sport.
3: Il n'y a pas de médicament qui soigne tout, sauf l'activité physique, qui est recommandée pour toutes les maladies. Il n'y a pas une maladie où, en dernier, à l'ordonnance, et moi je le fais dans ma pratique, sur ordonnance, je mets marche 30 minutes par jour. Activité physique, c'est la santé. Donc, notre objectif premier, c'est d'encourager l'activité physique.
1: Vous qui êtes médecin, hein, ceux qui, on peut le comprendre, et il y a des gens qui n'aiment pas le sport, enfin, c'est leur droit. Est-ce qu'on peut ne pas faire beaucoup de sport, mais il faut quand même en faire un petit peu ?
3: Oui.
1: C'est un minimum de 30 minutes par jour, obligé.
3: Exactement, c'est une marche de 30 minutes par jour. Pourquoi 30 minutes ? Le choix n'est pas au hasard.
1: Pour démarrer, que le cœur s'active un peu plus.
3: Absolument, absolument. Et c'est des études scientifiques qui l'ont montré. Il y a eu des méta-analyses partout dans le monde, c'est-à-dire plusieurs études, des études. On appelle ça des méta-analyses sur les 5 continents qui ont prouvé qu'à partir de 30 minutes de marche par jour, mais tous les jours, tous les jours, on commence à voir le bénéfice sur le système cardiovasculaire, pour le diabète, pour les articulations, pour les muscles et aussi pour l'humeur.
1: C'est vrai.
3: C'est le meilleur traitement pour la dépression et l'anxiété.
1: Mmh. Alors, revenons à nos moutons, hein, comme on dit. Pourquoi Bizerte ? Qu'est-ce que la ville apporte de si particulier à ce type de course ?
3: Très bien. Vous savez très bien que le coureur aime courir dans un endroit agréable. Et là, Bizerte offre tout ça. La course passe par les monuments de Bizerte, les monuments principaux de Bizerte, dans le pont. La course va passer en dessous du pont et on va voir la belle vue du pont de Bizerte, mais pas que. Nous allons traverser, quand je dis nous, bien sûr, moi je ne serai pas au départ de la course cette fois-ci, mais nos amis coureurs invités vont avoir le plaisir de contempler la plage, parce qu'on va faire toute la zone touristique de Bizerte et arriver jusqu'à une région qu'on appelle Nazur Grotte, où il va y avoir montagne et forêt. Donc vous courez, à droite vous allez avoir la mer, et en face, montagne et forêt. Il n'y a pas mieux, je crois, comme paysage pour séduire nos coureurs et les encourager, les motiver à continuer leur course.
1: 4 courses au programme, Kids, 5, 10 et 21 km. Ça s'adresse à qui cet événement concrètement ? À tout le monde, hein,
3: À tout le monde. Notre course est inclusive. On a fait le choix, et c'est un choix stratégique très très important qui nous tient à cœur. Notre course doit être inclusive. Et je vais vous dire pourquoi. Tout d'abord, le 1 km Kids, c'est les enfants. C'est la catégorie la plus importante pour nous.

0: 50 ans, au-delà de 60 et au-delà de 70. On va avoir coureurs qui vont avoir plus de 80 ans, qui vont courir à Bizerte et j'espère qu'ils obtiendront non seulement des médailles, mais aussi des coupes. Et notre course est aussi inclusive pour l'handisport. Handisport, on va avoir des malentendants,
1: bien sûr,
0: des non-voyants et aussi des handicaps moteurs qui vont participer et ils sont les bienvenus.
1: Bien sûr.
0: Il y a même des coupes handisport.
1: Bravo.
0: C'est-à-dire que ça fait partie des catégories des podiums.
1: Et puis la meilleure chose, et vous en avez si bien parlé, c'est pour les handisports, c'est d'en parler et de les mélanger à tout le monde, parce que ce sont des gens normaux comme tout le monde.
0: Absolument.
1: Qu'ils ont peut-être une petite différence, c'est un petit handicap, mais c'est bien de les traiter comme tout le monde.
0: Ils ont un grand mérite.
1: Bravo.
0: Ils ont un
1: bravo.
0: Grand mérite d'aller s'inscrire et de prendre un dossard. Et je vais vous faire une petite convidence, c'est une petite surprise. On a fait une petite convention, un partenariat avec une association qui s'appelle les coureurs d'amour. Les coureurs d'amour, c'est quoi? Ce sont une équipe de 8 coureurs qui se relaient 4 à 4 pour essayer d'amener jusqu'à la ligne d'arrivée un handicapé lourd. Quand je dis un handicapé lourd, tétraplégique, pour l'exemple
1: ça
0: du
1: délai. Ça existe en France, hein. J'ai
0: ça
1: vu
0: existe,
1: que
0: bien sûr.
1: Et c'est 4 personnes qui se relaient
0: exactement.
1: Avec un brancard, en fait.
0: Exactement, un brancard genre sur roues.
1: Avec des roues, en plus. Hein,
0: sur
1: c'est un tri...
0: exactement.
1: Voilà.
0: Bah, exactement.
1: Magnifique, j'ai vu ça il n'y a pas longtemps à Paris.
0: On va voir ça ce dimanche. Donc, 4 cours, les autres attendent, ils prennent le relais par la suite.
1: Bravo pour l'initiative.
0: C'est un champion, celui qui sera avec eux. Il s'appelle Youssef, c'est un petit jeune de 16 ans qui était un ancien champion de javelot qui a eu un accident, triste accident. Tétraplégie a suivi cet malheureux accident. Là, il est en cure, etc. Et pour l'encourager, pour le motiver,
1: motivé en plus,
0: absolument,
1: là.
0: Il sera au départ de la course du semi-marathon. Il va faire un semi-marathon et il aura sa médaille à la fin de la course.
1: C'est tout à votre honneur. Bravo pour cette magnifique organisation. Mehdi Ben Radia est à l'écoute. On lui fait un petit coucou, bien sûr. On passe aussi aux inscriptions et aux participants. Alors, vous attendez combien de participants cette année et comment se passent les inscriptions aujourd'hui? Est-ce qu'il reste encore de la place?
0: D'accord. Les inscriptions sont ouvertes la semaine dernière et on a été agréablement surpris, très surpris, pour vous dire honnêtement et en toute transparence, par la rapidité avec laquelle les dossards sont partis. D'accord. L'année dernière, on a fait le choix d'avoir 1200 dossards. Ensuite, on était dans l'obligation d'en rajouter 400 parce que la demande, elle était énorme. 1600, finalement, était au départ des trois courses l'année dernière. Cette année, on a rajouté non seulement une course, mais le nombre de dossards, 2500. 2500, c'est énorme. C'est la deuxième course après la course d'une assurance que vous connaissez.
1: Oui.
0: Certainement, c'est la deuxième. Mais le record, c'est un record national dont nous sommes fiers, c'est que les dossards sont partis en trois jours, en moins de trois jours. Disons en trois jours, c'est un record. Beaucoup d'insatisfaits, beaucoup de mécontents. et ça, on l'assume parce qu'ils ont voulu être de la fête. Ils ont voulu être au départ, mais malheureusement, ils n'ont pas eu...
1: rapidité, hein.
0: Oui, absolument, absolument.
1: On se rapproche des records de Céline Dion, là, hein, qui sont partis en quelques jours aussi.
0: Oui. par contre, le dimanche, ça ne sera pas que quatre courses. Ça sera aussi un village avec une grande animation.
1: J'imagine.
0: Beaucoup de sponsors présents et beaucoup de cadeaux. Donc, mon invitation pour ceux qui n'ont pas eu la chance d'avoir un dossard, de venir faire la fête.
1: Bien sûr.
0: C'est la grande fête du sport à Bizerte. C'est le grand festival du sport à Bizerte qui commence à 7h du matin, ouverture du village. Et le départ des courses, ça sera à partir de 8h du matin. Et jusqu'à 13h, ça va être la grande fête. Mmh. Beaucoup d'animation, surtout pour les enfants. Il va y avoir des clowns, il va y avoir des mascottes, etc.
1: Il ne faut pas tout dévoiler,
0: voilà.
1: Hein, attention.
0: Et des cadeaux, surtout des cadeaux.
1: Alors, organiser un événement comme celui-ci, docteur, c'est quoi le plus grand défi en coulisses?
0: Le plus grand défi en coulisses, c'est la sécurité, assurer la sécurité des participants. Ça c'est une priorité pour nous. Donc quand on dit sécurité, c'est choisir le bon nombre,
1: bien sûr,
0: choisir le bon parcours, organiser énormément de réunions avec la sécurité nationale, quand je vous dis énormément, c'est plusieurs, hein, plusieurs réunions avec les autorités pour assurer la sécurité, s'adresser au ministère de la Santé pour avoir des ambulances, pour avoir des médecins bénévoles sur place, des sociétés d'ambulances privées aussi.
1: Parce qu'il peut y avoir des petits bobos,
0: ça peut arriver. Bien sûr, toujours, insolation, etc. Voilà.

0: on doit avoir des actions très rapides et réagir très rapidement pour pour avoir une course
1: Et
0: safe.
1: j'imagine que tout au long du parcours, il y a des bouteilles d'eau qui sont données, etc.
0: Absolument.
1: Et j'imagine que vous êtes à cheval sur l'environnement.
0: Absolument.
1: On ne peut pas jeter les bouteilles d'eau, etc.,
0: Bien
1: etc.
0: sûr, on a parlé tout à l'heure de l'objectif, premier objectif santé, objectif touristique aussi, montrer Bizerte, montrer la beauté de Bizerte, on en a parlé, commercial aussi, économique. Parce que toute l'année dernière, il ne restait pas une chambre d'hôtel, il ne restait pas une maison de jeunes, un lit dans une maison de jeunes.
1: Ou une maison d'hôte.
0: Ou maison d'hôtes. Finalement, on s'est rabattu sur les maisons d'hôtes, sur les appartements,
1: J'imagine.
0: etc. Cette année, ça sera la même chose. Tous les restaurants fonctionnent. Tous les vendeurs de Lablébi, de sandwich Lablébi,
1: Ah oui,
0: seront au
1: le
0: complet.
1: fameux sandwich d'Ablébé
0: Exactement.
1: de Bizerte.
0: Et aussi écologique.
1: Bien
0: Notre
1: sûr,
0: objet,
1: très important.
0: quatrième objectif, écologique. Comment on va le voir? Tout d'abord, la semaine dernière, on a eu la réunion avec monsieur le gouverneur et toutes les autorités. Et d'habitude, on vient avec des dossiers qu'on distribue. À leur surprise, où sont vos dossiers? On leur a dit, non, c'est une course écologique, c'est une course verte. Donc, vous allez avoir tous les documents nécessaires par PDF. J'ai fait moi-même une présentation en PowerPoint. Tout ça pour dire que zéro papier. Et pas que ça. Toute notre équipe, on est à 130 bénévoles jusqu'à ce jour et 13 organisateurs. Nous allons nettoyer tout le parcours
1: Bravo.
0: avant et après. Et aussi, on a fait toute une stratégie pour la collecte des gobelets, qui sont des gobelets en carton,
1: Oui.
0: et aussi pour les bouteilles. Donner l'exemple, et ça, c'est un message qu'on a martelé pendant des mois avant la course pour dire que ça va être une course verte, une course écologique qui va faire. On a une belle nature. On vous invite à voir, à contempler cette belle
1: Il y
0: nature.
1: aura du beau temps en plus.
0: Du beau temps. La météo sera entre 17 et 19 degrés, entre 7h et
1: Parfait.
0: 13h. Parfait. Donc, on fera. Et là, c'est l'occasion aussi, sur les ondes de RTCI, rappeler nos chers coureurs et tous ceux qui seront sur le village du semi-marathon de Biders. Soyons propres. Il y a des poubelles partout et voilà. On a même un partenariat avec des collecteurs de bouteilles en plastique pour le
1: Bravo.
0: recyclage. Donc, ça sera une course verte, oui.
1: Alors, docteur, vous êtes plutôt 5 km tranquille ou 21 km défi personnel?
0: Moi, personnellement, je suis marathonien. J'ai fait le marathon de Londres dimanche dernier. Donc, moi c'est les 42 km
1: Ah,
0: qui est
1: carrément.
0: oui, la distance qui me séduit le plus. Mais bien sûr, j'encourage tout le monde,
1: Bien sûr.
0: chacun son
1: Chacun son
0: défi,
1: rythme.
0: exactement. Et c'est ça la beauté du sport.
1: Alors, le moment le plus fort selon vous dans un marathon comme celui-ci, c'est quoi?
0: Oui, c'est le moment du départ.
1: Ah.
0: Sincèrement, c'est le moment du départ.
1: Où tout le monde est ensemble.
0: Exactement. C'est l'hymne national, la levée du drapeau national. Ça, c'est un moment fort. Et ensuite, le compte à rebours de 10 à 0 et le départ, ça, c'est le moment magique de cet événement.
1: Voilà donc, vous savez tout, ou presque, hein, le rendez-vous est pris le 10 mai à Bizerte pour une journée où le sport rime avec plaisir, partage et dépassement de soi. Que vous soyez coureur du dimanche, compétiteur aguerri ou simplement là pour l'ambiance, le semi-marathon de Bizerte est ouvert à tous et à toutes, bien sûr. Et surtout, il se vit autant qu'il se court. Merci beaucoup, docteur Mohamed
0: Merci beaucoup.
1: Ghebsi.
0: Est-ce que je peux prendre encore 10 secondes pour, voilà, 10 secondes pour un sujet tout autre, hein. Il y a 30 ans exactement, 30 années, j'ai fait une dédicace à travers les ondes de RTCI pour mon amie qui est devenue mon épouse il y a 30 ans exactement. Hein.
1: Incroyable.
0: Oui, c'est un hasard, c'est pas du tout calculé. Hein. Et après, donc, 30 années, 24 ans de mariage, c'était One Sweet Day. Boyz II Men et Mariah Carey. Les jeunes, certainement, n'ont pas connu cette chanson. Si vous pouvez la passer, ça serait un immense plaisir pour moi et je la redédicace à mon épouse qui est certainement à l'écoute en ce moment.
1: Merci beaucoup, docteur Mohamed Ghebsi, d'avoir été avec nous donc ce matin dans la matinale. Et à vous qui nous écoutez, peut-être que votre prochain défi commence par une simple inscription. Allez, bah on chausse les baskets, hein, et on se retrouve sur la ligne de départ. Et votre dédicace, justement, Mariah Carey, Boyz II Men, One Sweet Day, spéciale dédicace du docteur Mohamed Ghebsi. C'était il y a 30 ans et on revient, bien sûr, on se remémore. Les images repassent dans la tête pour votre épouse. Rabbi Fadl Helek, merci beaucoup. Il est 9h22, vous êtes sur la bonne station.

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1: Bonjour les amis et bienvenue sur Radio Tunisien International dans votre boîte à outils. Bienvenue pour cette 200e chronique. Et oui, pour fêter ça, on s'attaque à un monument de l'efficacité aujourd'hui. Vous avez déjà subi ces présentations avec 50 diapositives illisibles où le présentateur lit ses notes pendant une heure? C'est la mort par PowerPoint. L'outil du jour est la règle du 10-20-30 inventée par Guy Kawasaki. Le piège, eh bien, c'est de vouloir être exhaustif. Plus vous donnez d'informations, moins les gens en retiennent. Le cerveau sature vite. Eh bien, justement, comment structurer votre impact? Eh bien, d'abord, 10, comme dans les 10 diapositives. C'est le nombre idéal. Au-delà de l'attention s'évapore. Concentrez-vous sur l'essentiel, le problème, la solution et le bénéfice. 20, pour les 20 minutes, c'est le temps maximum de votre présentation. Même si vous avez une heure, gardez le reste pour les questions et l'échange. Utilisez votre écoute active. Et 30, pour les 30 points de taille de police, c'est la règle d'or pour vos textes. Si vous devez écrire petit, c'est que vous mettez trop de texte. Une diapositive est un support visuel, pas un prompteur. L'action est donc sur la synthèse. En limitant votre format, vous forcez votre message à être percutant. Moins vous en dites, plus on se souviendra de ce que vous avez dit. Mettez l'outil du 10-20-30 dans votre boîte à outils pour des présentations de légende. Voilà, c'est tout pour aujourd'hui. Eh bien, mon rendez-vous se renouvelle avec vous demain matin. D'ici là, portez-vous bien. Bye bye.
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3: De retour sur les ondes de Radio Tunis, chaîne internationale. Vous êtes sur la bonne station. Je me suis un peu emporté avec mon invité qui est super intéressante. On s'est un peu emporté au niveau de notre discussion, mais elle est là, elle est avec nous, une invitée que j'aime beaucoup, beaucoup, que j'ai beaucoup de plaisir à recevoir. Et on vous emmène dans un lieu peu particulier, un lieu qui respire, qui raconte, qui garde en lui les traces du temps et des mains qui l'ont façonné. Notre invitée sait capter l'âme des lieux comme peu d'auteurs savent le faire. Écrivaine, journaliste, passionnée de patrimoine, elle nous invite à regarder la Tunisie autrement, à travers ses silences, ses matières, ses histoires invisibles. Après avoir célébré Mehdeï, exploré Tozer et mis en lumière les savoir-faire de nos régions, elle revient aujourd'hui avec un nouvel ouvrage que j'aime beaucoup le titre « Atelier d'artiste », un livre qui nous ouvre les portes d'espaces intimes, vivants, parfois oubliés, ces ateliers où naissent les œuvres, mais surtout où vivent les artistes. Elle est avec nous ce matin dans la matinale. Bonjour et bienvenue à Alia Hamza.
4: Bonjour Mehdi, merci de me recevoir.
3: Mais c'est toujours un plaisir énorme de vous recevoir. Alors déjà, d'où est née l'idée de ce livre « Atelier d'artiste » ? Est-ce un lieu en particulier qui a déclenché tout ça ?
4: Pas forcément, mais dans mon métier de journaliste, il m'arrive souvent de visiter les artistes dans leur atelier et je trouvais que ces lieux méritaient d'être mis en valeur, méritaient d'être présentés parce que, en fait, c'est ce qu'il y a derrière la toile, derrière la sculpture, derrière l'homme, derrière le personnage qu'il se crée ou qu'il ne se crée pas, derrière la personne. Et en fait, c'est là, c'est la matrice de tout ce que nous est donné à voir et que nous ne connaissons pas. Donc voilà, j'ai voulu faire le tour des ateliers d'artistes. J'ai eu la chance d'avoir beaucoup d'amis artistes, d'être reçus par eux, ou d'être impliqués quand ils sont à l'étranger. Ils ont bien voulu m'envoyer les photos, m'expliquer, me raconter. J'ai eu la chance de retrouver des archives pour les artistes qui nous ont quittés.
3: Oui.
4: Certaines que j'avais, certains ateliers que je connaissais, d'autres peut-être pas. Et ça m'a permis de faire ce livre qui est un petit peu l'envers du miroir. On a traversé le miroir, les coulisses. On a traversé le miroir pour vous présenter comment vivent, comment travaillent, comment reçoivent, comment créent ces gens, ces artistes dont nous ne voyons que la surface, en fait.
3: Alors, vous avez cette capacité à raconter les lieux comme des êtres vivants. Qu'est-ce que vous cherchez à capter en premier quand vous entrez dans un atelier ?
4: Une atmosphère, une sensibilité, une ouverture ou une fermeture. Certains ateliers, certains artistes vous disent « mon atelier est privé, personnel, intime, je ne reçois personne ». D'autres vous disent « c'est un lieu de rencontre, d'échange, de participation, nous travaillons en commun ou nous nous inspirons les uns des autres ». Chaque fois, c'est tout à fait différent et cette approche était fascinante.
3: Un lieu où on peut méditer aussi, j'imagine.
4: Oui, il y en a qui vous disent, moi je dois être seule, loin de ma famille, loin de ma maison, pour méditer, pour essayer, c'est un laboratoire.
3: Bien sûr.
4: D'autres vous disent, non, il y a des flux, des influences, des interférences entre la maison. Je peux créer en dormant, je peux créer dans ma cuisine, je peux créer, commencer une œuvre dans mon salon ou sur la table de la salle à manger et la terminer dans mon atelier. C'est chaque fois très particulier, très personnel et très différent, et c'est ça qui était passionnant.
3: Alia Hamza, un atelier, c'est presque sacré pour un artiste. Comment avez-vous réussi à rentrer dans cette intimité sans la trahir?
4: Ça n'a pas été évident. Il fallait vraiment y aller à petits pas. Discrètement, avec beaucoup de respect, beaucoup d'amitié, beaucoup d'empathie.
3: Oui.
4: Et je pense que mes amis artistes... Bon, j'ai eu quand même quelques flops.
3: Hein. Ah bon ?
4: Oui, oui, j'ai quand même eu quelques flops. Pas méchant.
3: Voilà.
4: Enfin, j'ai eu, par exemple, un artiste qui me disait « il ne faut pas photographier mes pinceaux ».
3: D'accord.
4: C'est difficile de photographier un atelier sans photographier les pinceaux. Donc, on l'a pas photographié.
3: D'accord.
4: Mais sinon, nos artistes étaient très réceptifs, très ouverts, très...
3: Sans rancune.
4: Non, sans rancune.
3: Est-ce qu'il y a une émotion ou une idée qui relie tous les ateliers que vous avez visités?
4: Oui, cet aspect de mystère, de sacré, comme vous disiez. Il y a quand même un côté sacré dans ces ateliers parce que c'est quand même un endroit où se créent de grandes choses, un endroit où naissent, où s'élaborent, où se testent, où échouent, où il y a des échecs.
3: Bien sûr.
4: Des artistes, vous avez dans les coins les choses non abouties, auxquelles les artistes reviendront peut-être ou peut-être pas. Mmh. C'est quand même une initiation, un chemin à suivre et une ouverture pour laquelle j'ai été absolument privilégiée.
3: Dans votre texte, on sent beaucoup la notion de mémoire, de transmission. Est-ce que ces lieux sont en train de disparaître ou de se transformer?
4: Alors, c'est très particulier. Il y a des lieux qui sont tout à fait personnels et qui disparaîtront avec l'artiste. Mmh. Il y en a d'autres dont l'artiste, pour lesquels l'artiste souhaite une continuité, souhaite que ça se perpétue d'une façon ou d'une autre, que ça devienne des ateliers de groupe, que ça devienne un lieu d'enseignement, que ça devienne un lieu de formation, que ça devienne un lieu d'initiation. Donc, c'est vraiment au cas le cas.
3: Mmh. Vous évoquez un lieu très fort dans le livre, lié à une renaissance. Est-ce que vous pouvez nous raconter cette histoire de transformation? Est-ce qu'il y a dans votre livre?
4: Oui, oui. Oui, par exemple, l'atelier l'atelier qui se trouve à Gabès, qui est absolument extraordinaire, ta Mohamed Amin Hamouda, qui travaille à partir de l'oasis.
3: D'accord.
4: Gabès est une oasis très particulière, c'est la seule oasis marine et maritime, c'est la seule qui existe, je pense, au monde. Et Mohamed Amin Hamouda travaille sur les déchets, sur les palmiers,
3: d'accord,
4: sur les déchets des palmiers et de cette façon de les traiter. Il fait lui-même son papier, il fait des expériences absolument extraordinaires et il implique pour cela l'école de design qui se trouve à Gabès. Il est totalement implanté et imbriqué dans sa ville et dans la formation des étudiants, dans la vie de l'oasis. Et c'est passionnant, c'est une expérience absolument passionnante et son atelier est un endroit magique.
3: Mmh. Alors, on parle de peinture, de papier, d'encre, mais aussi de gestes. Quelle place occupe la matière dans votre écriture?
4: Difficile à répondre. La matière peut être inspirante, elle peut être bloquante, elle peut être gênante à certains moments. Il faut arriver à la maîtriser. Il faut arriver à la maîtriser ou la comprendre, ou la détourner quand on n'y arrive pas. C'est vrai que la matière est quelque chose de difficile à appréhender quand on n'est pas artiste. Je ne suis pas artiste. Je suis le regard, je suis la plume, je suis celle qui essaye de comprendre et de transcrire et de transmettre, mais je n'ai aucun talent artistique.
3: Mais écrire, c'est déjà un peu artistique.
4: Oui, si vous voulez, oui.
3: Un petit peu quand même.
4: Oui.
3: Alors, à travers ce livre, quel regard souhaitez-vous que les Tunisiens portent sur leur propre patrimoine artistique ?
4: Une façon de mieux le comprendre peut-être, parce que ce n'est pas évident. Quand on est face à la toile, on n'imagine pas toujours la sueur, la peine, le travail, la douleur quelquefois pour sortir cette œuvre. On s'imagine, quand on n'est pas initié, on peut croire que c'est un système ou une technique répétitive. Mmh. Absolument pas. Chaque œuvre est unique, chaque œuvre est personnelle, chaque œuvre se crée dans la douleur, dans la souffrance, dans la peur d'échouer.
3: Dans les souvenirs.
4: Dans les souvenirs, dans la mémoire, dans la recherche, dans la peur d'échouer, dans la peur de ne pas transmettre le juste sentiment, la juste sensation, la juste émotion. Voilà, j'essayais de leur montrer tout ça.
3: Après Mehdaya, Tozer, les savoir-faire, est-ce que Atelier d'artiste s'inscrit dans une sorte de collection sur l'âme des lieux ?
4: En fait, après Mehdi et Tozer, il y en a un que vous avez peut-être oublié, qui est celui qui raconte mes 50 ans de journalisme.
3: C'est vrai.
4: Les petites chroniques.
3: Et puis je vous ai reçu pour ça.
4: Oui, tout à fait, nous en avons parlé.
3: C'est vrai.
4: Et c'était, c'est
3: beaucoup
4: celle-là,
3: d'anecdotes. Hein.
4: Voilà, c'était, en fait, c'est ça, Mehdi et Tozer et Le jour où sont des livres de chroniques, de petites histoires, d'anecdotes, de petits souvenirs. Celui-ci, non. Celui-ci s'inscrit davantage dans les savoir-faire du territoire, par exemple. Et je peux vous annoncer déjà le prochain, qui sera justement dans cette collection. Ce sera les ateliers des artisanats d'art.
3: Ah.
4: Les artisans d'art qui méritent aussi une très belle place. Nous avons une très, très belle... beaucoup de gens qui font de l'artisanat d'art, qui est à la marge, en fait, à la frontière entre l'art et l'artisanat, et qui mérite d'être présenté.
3: Très intéressant, et on va vous recevoir aussi pour ce prochain livre. Je commence à avoir une collection de Alia Hamza à la maison. Hein.
4: Eh bien, j'en suis ravie.
3: Avec grand plaisir. Qu'aimeriez-vous que le lecteur ressente en refermant ce livre ?
4: D'en savoir davantage, d'avoir compris davantage les œuvres qu'il voit, de s'intéresser davantage à la personne plutôt qu'au personnage, de voir qu'est-ce qu'il y a derrière la toile et de savoir que ça n'est pas évident.
3: Tout le temps que l'artiste consacre à sa toile.
4: Pas seulement le temps. Pas seulement le temps, parce que nous avons des artistes qui commencent une toile, qui la laissent de côté parce que ça ne vient pas, ça n'arrive pas, et qui peuvent revenir 3 ans, 4 ans, 5 ans après.
3: C'est vrai.
4: Et c'est ça qui est passionnant, c'est cet aller-retour dans le temps, dans l'inspiration.
3: Est-ce que ce livre pourrait devenir une exposition, une série ou même un projet vivant autour des ateliers ?
4: Il devient. Ce samedi, nous avons effectivement une exposition dans un lieu assez particulier qui est un jardin. Dans un jardin autour de la première imprimerie tunisienne, en fait, d'une imprimerie historique qui a été longtemps, pendant 30 ans, abandonnée. Donc c'est un peu un jardin, vous savez ce jardin d'André d'Hôtel, le jardin où l'on n'arrive jamais, le pays où l'on n'arrive jamais. C'était un jardin un peu magique avec une palmeraie au milieu des orangers, tout à fait insolite. Et dans cette imprimerie, dans ces espaces longtemps abandonnés et remis à l'ordre du jour par Mimi Atartar, qui a un talent fou, il y aura une exposition de la plupart des artistes qui sont dans le livre. Pas tous, hélas, parce qu'il y en a qui vivent à l'étranger, il y en a qui ont disparu. Mais il y aura une très belle exposition à partir de ce samedi, dans ce lieu un peu magique, avec également une exposition de machines d'imprimerie anciennes qu'on n'utilise plus, mais qui sont de véritables objets d'art.
3: Donc ce sera une alchimie entre tout ça.
4: Une alchimie entre le papier, la création.
3: Magnifique.
4: Voilà, un endroit où il faut venir.
3: Eh bien, ça sera à partir de quelle heure ?
4: À partir de 14h, samedi, ça s'appelle Graphiflo.
3: Très bien.
4: C'est un jardin magique, une imprimerie historique et une très belle exposition des la plupart des artistes qui sont dans le livre.
3: Merci beaucoup Alia Hamza d'avoir été avec nous ce matin. Avec Atelier d'artiste, vous nous rappelez quelque chose d'essentiel. Derrière chaque œuvre, il y a un lieu, une lumière, une matière et surtout une âme. Des espaces souvent discrets, parfois oubliés, mais qui sont au cœur de la création. Votre livre nous donne envie de pousser des portes, de regarder autrement, de prendre le temps et peut-être même de redécouvrir notre propre regard sur l'art et sur la Tunisie. Merci beaucoup pour ce voyage sensible et inspirant. Atelier d'artiste, c'est à lire, à offrir et surtout à ressentir. Très belle continuation à vous, Ali Hamza.
4: Merci Mahdi, merci de m'avoir reçu et d'avoir compris ce que je voulais dire.
3: Exactement. Merci à vous. Toujours, c'est un honneur de vous recevoir. 9h45, 10h moins le quart. Autrement dit, Gilbert Montagnier, c'est pour vous. Et on revient en direct.

monter dans la voiture. Monte, monte, monte, Bilal. Et Hotman. Allez, on y va.

0: Dans ce cas-là, je ramène tous mes amis, hein. Bien sûr, c'est la version Soul and Blues de 113, hein. Rimka Tonton du Bled, une petite version sympathique, il est 9h57.
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0: Et on est arrivé à la fin de cette belle matinale. Merci à vous, comme d'habitude, pour votre écoute ainsi que pour votre fidélité. C'était Mehdi Hawass devant le micro. Najla Talabelsi à la réalisation technique. Sofiane Benjima à la réalisation digitale. À 10h, rendez-vous avec les infos. Sinon, on se retrouve demain dans la matinale de 7h à 10h. Passez un excellent jeudi. Bonne continuation des programmes sur les ondes de Radio Tunis à l'Inter, la plus belle des radios. Virtual Insanity, Jomi Rikwe, Sylvie, suivi de Gilbert Beco. Je reviens te chercher. Excellente journée. Bye bye.

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1: Bonjour, le flash d'information de 10h. La saison du pèlerinage pour les Tunisiens a été lancée aujourd'hui. Les premiers vols du Hajj 2026 sont décollés depuis l'aéroport international de Tunis-Carthage. Le quota tunisien pour cette saison atteint 10 982 pèlerins, dont 9 982 retenus après tirage au sort, auxquels s'ajoutent 1 000 Tunisiens résidant à l'étranger. Un total de 43 vols a été programmé au départ de 8 aéroports tunisiens, dont l'aéroport international de Tunis-Carthage ainsi que les aéroports de Gabès, Monastir, Djerba, Zerzis, Tabarka, Sfax, Tozeur et Gafsa. Le ministère de l'Agriculture a annoncé que la production céréalière devrait dépasser les 20 millions de quintaux en comparaison avec la saison agricole précédente. Les prévisions tablent sur une superficie récoltable d'environ 950 000 hectares sur un total de 991 000 hectares emblavés. Ces résultats sont basés sur des données climatiques favorables, caractérisées par une bonne répartition des précipitations et l'absence de périodes de sécheresse significatives. Face à la multiplication des conseils nutritionnels et des régimes alimentaires diffusés sur les réseaux sociaux, le ministère de la Santé appelle les Tunisiens à la prudence, mettant en garde contre les risques liés à l'abandon des traitements médicaux ou à l'adoption de régimes stricts sans encadrement médical. Dans un communiqué publié aujourd'hui, le département souligne que les vidéos virales et les témoignages personnels ne peuvent en aucun cas remplacer l'avis d'un professionnel de santé. Deux commissions de l'Assemblée des représentants du peuple seront en réunion en ce moment. La première, celle de la santé, de la femme, des affaires sociales et des personnes handicapées. Elle auditionnera le syndicat tunisien des propriétaires de pharmacies concernant le projet de loi numéro 19 de l'année 2024 relatif à la production des compléments nutritionnels. Quant à la commission des droits et des libertés, elle auditionnera la partie initiatrice autour du projet de loi numéro 17 de l'année 2026 relatif à l'amendement et à l'achèvement de quelques dispositions du Code de la nationalité tunisienne. Au Moyen-Orient, l'espoir d'un accord de paix se confirme. Donald Trump a évoqué hier, très possible, un accord de paix avec l'Iran. S'exprimant devant des journalistes, il a déclaré « Nous avons eu de très bonnes discussions dans les dernières 24 heures et il est très possible que nous passions un accord. » Le ministre français des Affaires étrangères, Jean-Noël Barrot, a affirmé aujourd'hui qu'aucune sanction internationale contre l'Iran ne sera levée tant que le droit d'Hormuz restera bloqué. Intervenant sur la radio française RTL, Jean-Noël Barrot a indiqué que Téhéran réclame notamment un allègement des sanctions américaines en échange de concessions sur son programme nucléaire. La finale de la Ligue des champions d'Europe de football opposera le 30 mai courant à Budapest Arsenal au Paris Saint-Germain. Le club français, détenteur du titre, a éliminé hier soir le Bayern Munich en faisant match nul 1-1 lors du match retour disputé à Munich. Il avait remporté le match aller par 5-4. Météo, la pluie fait son retour. L'Institut national de la météorologie prévoit pour aujourd'hui un temps partiellement nuageux sur la plupart des régions du pays, avant une nette intensification de la couverture nuageuse dans l'après-midi sur les zones ouest. Des cellules orageuses locales accompagnées de pluie sont attendues, avec des précipitations pouvant être localement abondantes à l'extrême nord. Les perturbations devraient ensuite concerner certaines régions orientales du nord et du centre du pays. Voilà, c'était le flash de l'actualité de 10h. Prochain rendez-vous avec l'actualité à 11h.
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0: Bonjour à toutes, bonjour à tous, bienvenue dans Kantara, le pont de dialogue entre les deux rives de la Méditerranée. Et les aventures de Kantara se poursuivent avec son équipe incontournable qui regroupe les récemment-nés, c'est Maria Miret de Radio Extérieure d'Espagne, Mathieu Bourigny de ICRCFM en Corse, Nanadia D de Radio Liban 96.2, Sondos Ben Khalifa de RTCI, Salma Saidi de Rabat Chaîne Inter, Youssef Bahar de Radio 2M et moi-même, Dina Abdelmeghi de Radio Le Caire. Au sommaire de cette édition, avec Salma Saidi de Rabat Chaîne Inter, direction le Salon international de l'édition et du livre à Rabat. Grand rendez-vous de la scène culturelle, marqué par une rencontre très attendue avec Annie Ernaux. L'écrivaine y revient sur son parcours et les thèmes majeurs de son œuvre, entre mémoire et expérience intime. Nous nous intéressons ensuite à l'actualité internationale de l'image avec Leire Samanes et Maria Miret de Radio Extérieure d'Espagne qui reçoivent la directrice du World Press Photo pour évoquer les lauréats et les enjeux du photojournalisme aujourd'hui. Cap ensuite sur la francophonie avec Reni Yotova de l'Organisation internationale de la francophonie autour des défis et de l'avenir de la langue française dans le monde. Elle est au micro de Mouna Farid de Radio Le Caire. Focus également sur l'actualité académique avec Fouad Mokhol de l'Université Saint-Joseph de Beyrouth, récemment élu vice-président de l'Agence universitaire de la francophonie. Nanette Ziadé de Radio Liban 96.2 l'a rencontrée. Ambiance musicale ensuite avec Ayman Serhani, figure incontournable du rail moderne entre Oujda et les scènes européennes. Il est au micro de Youssef Bahar de Radio 2M du Maroc. Et enfin, à l'occasion de la Journée internationale de la danse, immersion à Tunis dans le portrait de Hamadi Larbabi, pionnier de la danse masculine, portrait signé par Sondos Ben Khalifa de RTCI.
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0: Commençons notre tournée méditerranéenne au Maroc. Avec Salma Saidi aujourd'hui, nous irons au Salon international de l'édition et du livre, temps fort de la scène culturelle à Rabat. Une rencontre très attendue a réuni le public autour de Annie Ernaux, la lauréate du Nobel de littérature 2022. Devant un public nombreux, Annie Ernaux est revenue sur son parcours, son rapport à l'écriture et les thématiques qui traversent son œuvre, notamment la mémoire, le vécu social, l'expérience intime.
2: C'est une figure majeure de la littérature contemporaine. Annie Ernaux a captivé le public lors de sa rencontre très attendue au Salon international de l'édition et du livre de Rabat. Entre réflexion sur l'acte d'écrire et échange nourri avec l'assistance, la lauréate du prix Nobel de littérature 2022 a offert un moment de littérature dense et habité, révélateur de la puissance de son écriture. Interrogée sur les ressorts de l'écriture, Annie Ernaux a tenu à revenir à l'essence même du geste littéraire.
3: J'allais dire que je suis impressionnée par ce que vous avez dit, et en même temps, j'ai l'impression que, si vous voulez, écrire finalement, c'est quand même beaucoup plus simple que ça, que ça part d'un besoin, d'une nécessité, et ça part de la vie, tout simplement, de la vie telle qu'on l'éprouve à partir de l'enfance d'ailleurs, et ensuite de l'adolescence, et qu'on est dans le monde. Parce que ça, vous en avez parlé, effectivement, le monde autour est constitutif de notre propre être, notre identité, et que ça ne cesse jamais, finalement, jusqu'à la fin de la vie, jusqu'à la vieillesse.
2: La conférence a été animée par l'universitaire et écrivain Abdelrahman Tinkoul et s'est ouverte sur une mise en perspective du parcours d'Annie Ernaux, à la fois singulier et si emblématique. Un intervenant qui a souligné le caractère à la fois inattendu et profondément mérité de sa consécration.
4: D'abord, cette écrivaine, il faut dire qu'elle a surpris tout le monde. Pas pour le prix Nobel, parce que le prix Nobel est la consécration de tout un parcours et de toute une œuvre. Mais disons, elle a surpris tout le monde pour ce qui est de son émergence. Inattendu. parce que étant issu d'un milieu modeste, ouvrier, commerçant, par la suite il a connu beaucoup de souffrances, notamment la perte de son père, sa maladie à elle, beaucoup d'échecs sur le plan de la passion. Mais tout cela ne l'a pas empêché, ne l'a pas handicapé de faire progressivement une œuvre qu'elle a construite, je dirais presque par le sang, dans le chagrin, mais aussi avec une volonté de faire, une volonté d'innover. Une volonté, quand je parlais, il l'a surpris également la critique littéraire, d'abord par la qualité de son écriture.
2: Et dans l'assistance, l'enthousiasme était palpable. Dina, venue spécialement pour l'occasion, a exprimé une admiration nuancée à l'égard d'Annie Ernoux.
5: Je trouve que c'est une femme qui est très courageuse parce que faire écrire une écriture aussi intime, c'est aussi délivrer pratiquement toute

0: à l'œuvre d'Annie Ernaux.
1: Bah, je pense qu'en France, c'est quand même une autrice qui est vraiment très reconnue, notamment pour son travail, qui est vraiment reconnue dans les cercles féministes, etc. C'est une des premières à avoir parlé d'avortement en France. Et elle est aussi... Ouais, je pense qu'elle a quand même eu une grosse influence. Et après, sur moi, personnellement, je pense que son style d'écriture m'a beaucoup marquée aussi.
0: Le moment le plus fort est sans doute venu du dialogue avec le public. Les questions ont montré à quel point ces récits sur la condition féminine et l'ascension sociale résonnent ici, au-delà des frontières. En parlant de l'intime, Annie Ernaux a fini par toucher à l'universel, prouvant que les thèmes de la mémoire et du temps qui passe ne connaissent pas de géographie.
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2: On va parler d'images et d'actualité internationale avec Leire Samanes et Maria Miret de Radio Extérieure d'Espagne qui reçoivent la directrice du World Press Photo autour des lauréats et des enjeux actuels du photojournalisme. On l'écoute.
4: Le concours annuel World Press Photo récompense et honore les meilleures photographies de photojournalisme des documentaires produites au cours de l'année écoulée. Cette année 2026, le premier prix a été remporté par l'américaine Carol Gassi pour son cliché d'une famille de migrants séparés par l'ICE. Jumana Alcengrodi est la directrice exécutive de World Press Photo et nous avons le plaisir de pouvoir parler avec elle. Merci madame d'avoir accepté l'invitation de l'émission française de Radio Extérieure d'Espagne.
5: Merci à vous.
4: Alors, quels ont été les critères du jury pour choisir le travail de Gassi et la photo de la famille des migrants comme la lauréat?
5: Le premier critère, c'est toujours la qualité de l'image et la façon dont elle est préfaite, dont elle est produite. Et c'est une photo parfaite, en fait, parce qu'elle montre absolument comment le super pouvoir qu'un photojournaliste, et spécifiquement Carole, a d'être là au milieu d'une scène émotionnelle, intime, pleine de drames, et qu'elle arrive à travers son appareil, à nous montrer cette émotion. Donc ça, c'était vraiment quelque chose d'essentiel. Mmh. Mais aussi le fait que cette image, elle est vraiment en train d'être utilisée en tant que non seulement preuve, mais évidence de ce qui se passe aujourd'hui dans le monde et aux États-Unis spécifiquement par rapport à la déportation de personnes qui ont été demandées d'aller dans une cour de justice pour parler de leur statut de migrant et qui, en arrivant là, ont été déportées et arrachées à leur famille en tant que déportation, alors qu'ils ont été avec toute la bonne foi du monde pour pouvoir suivre le système judiciaire et ce qu'ils leur demandent.
4: Il y a deux autres finalistes. Que pouvez-vous nous raconter de ces travaux?
5: Alors, il y a le premier journaliste, César El Noureddine, et lui, sa photographie montre l'impact, et c'est une photo très dramatique de ce qui se passe à Gaza, ce qui s'est passé à Gaza l'année dernière, qui est la famine. Et c'est une photo incroyable parce qu'en fait, à première vue, on ne comprend pas très bien ce qui se passe. On voit juste une montagne de personnes qui sont sur quelque chose et qui sont en train de se ruger sur quelque chose. Et en fait, il faut vraiment s'approcher de l'image pour voir qu'il y a un petit rétroviseur, un miroir. Et là, on comprend que c'est en fait un camion sur lequel les personnes sont dessus pour pouvoir prendre de la nourriture. Et ça, c'est une image très, très forte parce que ça montre ce que la famine est en train de faire. Et encore une fois, ça agit en tant que preuve de ce qui se passe. Mmh. La seconde image est une image complètement différente en fait de ces deux. C'est une image à Guatemala qui s'est passée l'année dernière aussi, où après 14 ans dans des tribunaux et dans des cours de justice, eh bien, les femmes Achi qui ont subi des violences sexuelles durant toute la guerre civile ont enfin pu gagner contre leur ravisseur et vraiment gagner et dire nous, après 14 ans, on a continué à combattre et on est là dignement en train de vous dire qu'on est des survivantes de violences sexuelles.
4: Combien de travaux avez-vous analysé?
5: Alors cette année, on a reçu presque 60 000 images de presque 4 000 photographes de 141 différents pays à travers le monde. Et pour à la fin arriver à 42 gagnants. Donc voilà, ça a été un grand, grand travail et heureusement qu'on a un jury.

0: indépendant qui est composé de différentes régions. En fait, il se divise en 6 régions. Donc, dans chaque région, il y a un juré qui fait une présélection. Et après, cette présélection va au juré global. Et là, c'est là où ils prennent la dernière décision pour qui va gagner par rapport aux différentes régions et la photo de l'année.
1: Vous savez, parler des 42 finalistes, 42 gagnants. Il y a 3 Espagnols parmi ces 42. Et
0: Oui.
1: oui, et Bryce Lorenzo, son travail sur les incendies vécus cet été en Espagne. Luis Tato et ses images des manifestations à Madagascar. Et Diego Ibarra, avec son projet à long terme sur les difficultés d'accès à l'éducation au ressort de la guerre. Est-ce que cela veut dire que le photojournalisme en Espagne est en bonne santé?
0: Ben, je pense. En tout cas, nous, on a toujours eu beaucoup de photographes espagnols. Et absolument, ce qui est beau, en fait, dans ces 3 gagnants, c'est que ces 3 gagnants qui sont tous d'Espagne, mais qui en fait sont en train de documenter des événements complètement différents. Donc, un à Madagascar, Diego, il est surtout basé au Liban, mais il travaille beaucoup dans la région, etc., et aussi en Ukraine. Et on voit quand ils sont en train de travailler sur leur projet, comprennent le contexte dans lequel ils sont en train de travailler et respectent le contexte dans lequel ils sont en train de travailler. Et c'est ça qui définit pour moi un bon photographe de presse, c'est quelqu'un qui respecte et qui comprend et qui est en train d'amener, et pas d'essayer de montrer une autre image, mais vraiment d'amener une image respectueuse et vraie de ce qui est en train de se passer devant eux.
1: Pourquoi le photojournalisme est-il important? Quel est son rôle?
0: Ben, aujourd'hui, le photojournalisme est très important parce que le photojournalisme aujourd'hui est en train de nous donner des preuves de ce qui se passe. Sans preuves, il n'y a pas de, on ne peut pas rendre les gens responsables de ce qui est en train de se passer. Et sans responsabilité, il n'y a pas de démocratie. Et ce qui est assez intéressant pour une organisation comme la nôtre, World Press Photo, qui existe depuis plus de 70 ans, en fait, on a vu comment la pression sur le journalisme et le photojournalisme a développé à travers les années. Et historiquement, cette pression était beaucoup plus commune et existante dans les pays du Sud. Aujourd'hui, elle est partout dans le monde et en Europe, aux États-Unis, etc. Et donc, il est plus important. En fait, pourquoi est-ce que les gens iront contre le journaliste? Parce que le journaliste a ce pouvoir de montrer quelque chose, il a un pouvoir dans ses mains. Et c'est parce qu'il a ce pouvoir que les gens essayent, et les dictateurs surtout essayent de l'arrêter.
1: Et vraiment, les travaux de ces photojournalistes méritent d'être appréciés. Alors, où peut-on rencontrer tous les travaux finalistes? Il y a une exposition. Est-ce que vous pouvez nous en parler un peu?
0: Alors là maintenant, il y a l'expo à Amsterdam, donc ça c'est la première exposition et après elle va tourner tout autour du monde. Oui.
1: Est-ce que sur Internet on peut trouver les travaux ou seulement une partie?
0: Oui, vous pouvez trouver tous les travaux sur Internet, sur notre site web et vous pouvez aussi trouver toutes les dates de toutes les expositions aussi sur notre site web.
1: D'accord, alors bon, et Dumana Essayenkhouri est directrice exécutive de World Press Photo. Merci beaucoup d'avoir accepté notre invitation et merci pour cette conversation à Radio Exterior d'Espagne.
0: Merci à vous, muchas gracias.
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0: Mona Farid de Radio Le Caire a rencontré la professeure Reni Yotova, directrice de l'enseignement et de l'apprentissage du français à l'Organisation internationale de la francophonie, sur les défis et l'avenir de la langue française dans le monde.
1: Donc, Madame Reni Yotova, directrice de l'enseignement et l'apprentissage du français à l'Organisation internationale de la francophonie, bonjour.
2: Bonjour.
1: Alors, le théâtre et le français, la relation. Alors, on vous parle, vu votre participation ici au Festive, la 23e édition.
2: Alors, le théâtre et le français, c'est une excellente relation pour les activités de créativité des élèves. Moi, dans mon expérience professionnelle, j'ai soutenu beaucoup de festivals de théâtre scolaire. Moi-même, quand j'étais élève, je participais, je jouais dans une troupe de théâtre. Après, on a organisé, au début de ma carrière, on avait aussi des festivals dans plusieurs pays. Et pour moi, le théâtre pour les élèves, en français, c'est excellent parce que ça développe beaucoup de qualités. Pour la langue française, ça développe l'éloquence, la prise de parole en public. Pour les qualités sociales, je vais dire, ça apprend aux jeunes d'avoir un projet commun, ça apprend d'avoir un projet d'équipe, de collaborer avec les autres, et puis surtout à un âge où souvent les adolescents peuvent être un peu timides ou être mal dans leur peau. Le fait de faire du théâtre, ça les décomplexe, ça leur donne une liberté, une créativité. Ce que j'ai vu au festif, déjà le niveau de français des élèves égyptiens est excellent. Les pièces étaient tellement belles, avec beaucoup de créativité, il y avait aussi des danses, et puis cohésion d'équipe. On voyait que vraiment les jeunes ont beaucoup travaillé et qu'il y avait beaucoup de joie, beaucoup d'expressivité, beaucoup de plaisir d'être ici et de jouer sur scène.
1: Vous savez bien sûr que l'apprentissage du français en Égypte rencontre beaucoup de défis. Alors, et aujourd'hui, nous sommes au Festival du théâtre en français. Comment vous pouvez évaluer la situation à travers votre participation aujourd'hui ?
2: Alors, pour moi, c'est difficile d'évaluer de manière globale parce que je ne connais pas en profondeur. Mais moi, ce que je vois, je peux vous dire en tant que directrice de l'enseignement et de l'apprentissage du français, que nous organisons des activités en ligne, que ce soit des ateliers interculturels pour des classes d'élèves ou bien des webinaires pour des enseignants. Nous avons, ou des modules d'auto-formation, un taux de participation extrêmement élevé de la part de l'Égypte. C'est le deuxième pays qui nous suit le plus. Même hier, on avait un webinaire. De nouveau, la participation de l'Égypte était en deuxième position par rapport à tous les pays. Ça veut dire qu'il y a une demande pour le français. Il y a un intérêt. Il y a les profs sont actifs, ils suivent les opportunités, ils mobilisent les élèves. Et je trouve que le fait qu'on met en place des activités extrascolaires, c'est une excellente façon de promouvoir la langue française. Parce que les élèves, si ça reste que dans la classe à conjuguer des verbes, ils se disent que ce n'est pas très intéressant la langue française. Mais s'ils peuvent avoir des activités créatives en langue française, c'est très motivant, ou bien des concours. Et nous, on encourage aussi des échanges de classe. Par exemple, ici, il y avait une troupe djiboutienne qui a participé. On espère qu'à Djibouti, il y aura aussi un festival l'année prochaine et que des élèves d'Égypte peuvent venir. Ça motive aussi les élèves parce qu'ils voient autrement la langue, comme d'autres opportunités, découvrir d'autres pays, se faire des amis. Voilà, donc après, c'est vrai que aujourd'hui, l'anglais reste la première langue apprise partout, mais le français est une langue qui est quand même bien positionnée. Maintenant, c'est la quatrième langue la plus parlée au monde, ouais. Et c'est la deuxième langue la plus apprise. Parce que n'oubliez pas que dans des pays comme les États-Unis ou la Grande-Bretagne, ou l'anglais est la langue maternelle, ouais, officielle. Souvent, les jeunes choisissent d'apprendre le français. Il y a beaucoup d'apprenants de français dans les pays anglophones. Donc pour eux, ça reste première langue étrangère. Et donc, globalement, c'est la deuxième langue la plus apprise. C'est bien. Après, les défis, bien sûr, il y en a partout. Mais je pense que maintenant, le ministère est en cours de, d'avoir une réforme pour réviser les curricula, ensuite les manuels scolaires, pour les moderniser. Et ça, ça aura un impact forcément positif sur la qualité de l'apprentissage du français.
1: Est-ce que vous envisagez peut-être une coopération plus concrète sur le terrain en Égypte pour améliorer et promouvoir la langue française ?
2: Oui, oui, justement, c'est de cela qu'on parlait pendant cette semaine où j'avais des réunions, notamment pour former les formateurs de formateurs, 500 personnes en Égypte, à l'utilisation de l'intelligence artificielle dans leur pratique pédagogique. Et ensuite, l'idée, c'est qu'eux, ils peuvent démultiplier cette formation auprès des enseignants. C'est ce qu'on appelle des formations en cascade. Et ça permettra, parce que c'est l'actualité, l'intelligence artificielle, elle entre dans l'éducation, dans l'enseignement. Et nous, on a beaucoup d'expérience en ce sens pour aussi l'utilisation éthique, mais également... dans les pratiques courantes des enseignants, ça peut beaucoup faciliter et l'évaluation des élèves et la conception de ressources pour la classe. Voilà, donc ça, c'est un projet concret que nous avons aussi renforcé les disciplines non linguistiques, les mathématiques, les sciences en français. Et également aussi pour ces activités extrascolaires autour du théâtre. Voilà, nous, on aime bien avoir des projets concrets sur le terrain avec un impact assez rapide, si possible.
1: Madame Reni Otova, merci beaucoup pour votre interview.
2: Merci beaucoup à vous de m'avoir donné cette opportunité et toutes mes salutations cordiales aux francophones d'Égypte.
1: Au plaisir, madame. Merci.

0: C'est avec fierté que l'Université Saint-Joseph de Beyrouth annonce que le professeur Fouad Zmokhol, doyen de la faculté de gestion et de management, a été élu vice-président de l'Agence universitaire de la francophonie, l'AUF, lors de la dernière réunion de son conseil d'administration tenu à Dakar, Sénégal. Il est au micro de Nanette Ziadé de Radio Liban 96.2.
1: Fouad Zmokhol, doyen de l'Institut de gestion et d'entreprise au sein de l'USJ, c'est-à-dire l'Université Saint-Joseph de Beyrouth, a été élu vice-président de l'AUF, l'agence universitaire francophone, et c'est une première pour un Libanais.
2: Oui, d'abord, je suis très honoré de cette élection et de la confiance qui m'a été attribuée par le conseil d'administration. Honnêtement, bon, que ce soit une première ou une deuxième, pour moi, ça me fait grand plaisir de représenter mon pays, de ma région et d'avoir un vice-président libanais de la francophonie. Ça rappelle notre attachement à cette langue si riche. Et surtout dans les moments, parce que ça s'est passé vraiment en pleine guerre, je n'étais même pas sûr de pouvoir prendre l'avion pour aller au Sénégal, parce que ce conseil d'administration s'est passé à Dakar, au Sénégal. Donc, je suis allé sous les bombes, je suis revenu sous les bombes, mais avec un titre qui me rend si fier. Donc c'était plus qu'une élection pour moi, c'était un message que le Liban vit, survit, persévère, qu'il y a des personnes, des femmes et des hommes qui sont là pour continuer malgré tout. Et surtout, cette présence était importante, parce que si c'était une présence en ligne, je ne pense pas que j'aurais pu être élu ou pas. Mais je suis extrêmement fier de porter ce titre, surtout que notre pays aujourd'hui saigne et dans une destruction massive, dramatique, mais c'est très important de donner toujours un espoir, un message d'espoir, d'espérance, de persévérance, surtout encore une fois pour les chefs d'entreprise libanais que j'ai l'honneur de représenter, mais surtout pour ma faculté de gestion et de management de l'Université Saint-Joseph de Beyrouth que je représente aussi.
1: Que suppose justement cette nouvelle fonction pour vous ?
2: D'abord, il faut rappeler c'est quoi l'Agence universitaire de la francophonie. C'est une agence qui est directement en relation avec l'Organisation internationale de la francophonie. L'AUF regroupe plus que 1000 membres. 1000 membres, c'est des 1000 universités dans le monde francophone. Quand on dit le monde francophone, ce n'est pas uniquement la France et le Canada, c'est la Belgique, c'est la Suisse, c'est le Vietnam, c'est l'Afrique subsaharienne. Donc on est présent sur plus que 120 pays, quand même 120 pays et 1000 grandes universités. Si vous voulez, c'est la francophonie scientifique, donc on prône sur l'académie. Et on ne parle pas de compétition des langues. Quand on parle de francophonie, j'aime toujours rappeler que ce n'est surtout pas la compétition avec l'anglophonie ou l'autre, mais c'est la complémentarité des langues. Et aujourd'hui, en tant que Libanais, être francophone est un grand atout, à côté de l'anglais et de l'arabe aussi. Donc le trilinguisme est un point extrêmement important. Et l'AUF travaille énormément sur l'employabilité. C'est extrêmement important, l'employabilité à travers les continents. Et c'est pour ça que l'Afrique joue un rôle extrêmement crucial dans ce qui est employabilité. Mais en même temps, les synergies entre les universités, la révision des programmes, les échanges des enseignants, les jeunes. On a aussi dans les unités qui sont présentes dans les régions, on a ce qu'on appelle les clés, qui sont les centres d'employabilité professionnelle, et nous avons des centres de création d'entreprises pour pousser à l'entrepreneuriat, à l'intrapreneuriat au sein des entreprises. Donc c'est vraiment un très grand programme chargé. En tout cas, je suis très fier de cette tâche. Je vais travailler de façon très proche avec le président actuel qui nous vient du Sénégal et un conseil d'administration qui représente quand même toutes les régions, tous les continents et des représentants des États. Donc je dois toujours expliquer que notre conseil d'administration est divisé entre des membres élus par les 1000 membres cotisants de l'Assemblée générale, je parle du conseil d'administration, et des représentants des pays. Nous avons la France, le Canada, la Belgique et autres qui représentent, qui sont souvent des ambassadeurs ou autres. Donc c'est un conseil d'administration très riche et je suis fier de leur confiance parce que ça s'est passé sur une élection. C'est pas une nomination, c'est une élection avec bon, évidemment de la compétition et autres, mais un très beau fair play. Je suis très heureux d'avoir eu cette position pour un mandat de 4 ans.
1: Fouad Zmokhol, vous avez parlé de complémentarité entre le français et l'anglais, pas de concurrence. Si vous le dites en ces termes-là, c'est que j'imagine que si le français était en concurrence, il serait battu à plate couture, non ?
2: Écoutez, Peut-être, c'est pas parce que c'est vrai que l'anglais gagne du terrain sur la langue des affaires, c'est vrai. Mais encore une fois, je ne pense pas que si on parlait de langue compétition, moi je pense que c'est le chinois et le mandarin et l'espagnol qui seraient les premières langues. Donc l'idée, c'est pas vraiment de parler quelle est la langue la plus parlée ou autre, mais de voir ces projets de complémentarité parce que si on englobe le français, l'anglais et l'arabe, ben on peut être compris à plus que 2/3 de la population mondiale. Donc quand je parle de complémentarité, j'ai dit que c'est la façon de se faire comprendre, la façon de communiquer. Surtout, on est à l'ère de l'intelligence artificielle, donc même on parle plus de compétition, ben, je peux vous parler en français et avoir une traduction automatique en 200 langues automatique. Mais encore une fois, moi je pense qu'aujourd'hui, je suis sur l'ère de l'intelligence artificielle. C'est beaucoup plus ce qu'on appelle les soft skills. Alors on appelle les compétitions douces, hein, comme ça on reste en français qui paraissent. Le français, quand même, est une langue extrêmement, extrêmement riche, très importante. Et encore une fois, il faut pas parler qui est plus fort. Ça dépend où on va. J'ai donné l'exemple de l'Afrique subsaharienne. Ben, écoutez, si vous allez en Afrique subsaharienne, vous parlez en anglais, personne ne vous comprendra. Et c'est des pays qui attirent énormément d'investisseurs et de croissance. Donc, vaut mieux toujours parler de cette façon. Je ne dis pas qu'il faut parler le français et ne pas parler l'anglais. Non, pas du tout. L'anglais est extrêmement important dans les affaires. Mais aussi, parler uniquement l'anglais ne suffit pas. Ben, il faut d'autres langues à côté. Donc, je parle de complémentarité, surtout sur l'atout libanais qu'on a, et il faut le maintenir, c'est le français, l'anglais et l'arabe, ce trilinguisme. Et si je mets ma casquette de doyen d'université, ben, on a un programme français, on en est très fiers, on est une université francophone, mais en même temps, j'ai un programme anglais qui a la même importance, pour ne pas dire qu'il devient presque égal au programme français. Donc, quand quelqu'un me demande, ben, qu'est-ce que vous me conseillez? Je dis, écoutez, ça dépend où vous voulez aller. Si vous voulez aller suivre en Angleterre ou aux États-Unis, c'est normal d'aller prendre un programme anglais. Et si vous pensez plus à l'Europe, bah, vous allez sur le programme français. Donc, encore une fois, c'est vrai, je n'aime pas parler de compétition. C'est vrai que quelque part, la compétition y est. On sait très bien, et je le redis, c'est très clair que l'anglais gagne du terrain sur les affaires. Pour une raison très simple, que les États-Unis, qui sont le plus grand pays industrialisé économique, bah, c'est l'anglais. Bah, les Américains parlent peu le français, alors qu'on a beaucoup plus de Français qui parlent l'anglais. Donc, c'est un peu une discussion un peu longue sur ça, mais personnellement, je réinsiste que la complémentarité des langues est très importante, la synergie de nos connaissances, et encore une fois, en tant que Libanais, il faut maintenir nos trois langues, qui sont notre diversité, mais en même temps notre ouverture au monde.
1: Quels sont les projets qui vous tiennent à cœur et que vous aimeriez voir se développer ?
2: Regardez, très honnêtement, ce qui me prend énormément à peur, c'est l'employabilité. Je pense qu'on est dans un monde qui change à une vitesse vertigineuse, les changements technologiques, l'arrivée de l'intelligence artificielle qui est en train d'éliminer énormément de métiers, mais en même temps en crée d'autres.
1: Pas autant qu'elle en élimine.
2: Oui, mais elle en crée d'autres quand même. On ne peut pas parler de chiffres, mais par contre, elle en crée d'autres, mais il faut s'adapter au changement. Mais en tout cas, les grands risques, c'est un peu cette restructuration mondiale. Il ne faut pas oublier qu'on est dans une économie de guerre, pas seulement au Liban, je parle dans toute la région et même dans le monde. On est beaucoup plus vers des changements structurels qui vont être extrêmement importants. Donc je donne beaucoup de mon temps, franchement, pour les jeunes. D'abord, pour les accompagner sur cette période. Je fais partie d'une génération de guerre, quand même, qui était différente de celle-là. Mais je pense que l'employabilité est un point essentiel. Le deuxième, c'est l'entrepreneuriat. L'entrepreneuriat, c'est créer des idées nouvelles. Mais l'entrepreneuriat ne veut pas dire d'avoir une start-up. Donc c'est pour ça, si vous avez remarqué, dans le début de mon entrevue, j'ai parlé d'intrapreneuriat. C'est l'entrepreneuriat au sein des entreprises, au sein des groupes. On peut être très bien entrepreneur dans un groupe qui est là, qui va financer, qui va accompagner, qui va développer. Donc les grands points, c'est l'employabilité, l'entrepreneuriat, l'intrapreneuriat, la restructuration personnelle, parce qu'il faut tous qu'on se restructure. Et ça, c'est important pour accompagner ce changement et vivre un nouveau monde qui est un peu sombre aujourd'hui, mais j'espère qu'il va se dégager bientôt et qu'après la tempête va venir le soleil et le beau temps.

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1: De retour au Maroc, Youssef Bahar de Radio 2M nous propose l'ambianceur numéro 1, Ayman Serhani, véritable trait d'union entre Oujda et la scène urbaine européenne. Il a révolutionné le rail en y injectant des codes modernes et une énergie pop irrésistible. Pionnier du clip selfie, il a su créer une proximité unique avec son public, transformant chaque titre en un hymne de fête qui dépasse les frontières. Des clubs de Casablanca aux festivals internationaux, son style hybride et ses rythmes percutants font de lui la figure de proue d'une génération connectée et fière de ses racines. Monte le son, c'est du lourd, voici Ayman Serhani.
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3: Chers mélomanes de la culture et de la musique, bienvenue sur votre magazine Kantara, la radio de la Méditerranée. Heureux de vous recevoir et de recevoir pour vous, exceptionnellement, en totale exclusivité, bien sûr, ce soir, la star marocaine du rail, de la pop des jeunes marocains. Il s'appelle Ayman Serhani. Marhaban Bik. Bienvenue, Ayman.
4: Merci. Bonjour, Youssef. Merci à tout le monde. Merci à tous les auditeurs. Et ça me fait plaisir d'être avec vous.
3: Mais bien sûr. Parlant de la musique, aujourd'hui, quelle est votre envie de choisir et de coproduire et aussi de suivre?
4: Alors moi mon avis, c'est de transmettre la joie, la bonne humeur, la bonne énergie, et que les jeunes puissent s'inspirer de paroles positives. C'est très important, ça.
3: Quels sont, parlant aux alentours de tes succès, les derniers succès, parlons de Hayat et parlons aussi de Inès. Pourquoi choisir les noms des filles, des femmes?
4: Parce que ça prend directement. Enfin, je veux dire, un prénom comme Hayat, c'est un prénom qui est connu et qui attire. Inès, c'est un prénom qui est donné généralement dans le monde entier à beaucoup de femmes. D'ailleurs, j'ai regardé le nombre de personnes qui s'appellent Inès. Je pense que c'est un très grand nombre. Et aujourd'hui, choisir des noms. Il y a beaucoup d'artistes qui ont choisi des noms dans leurs chansons pour pouvoir transmettre un message, pour n'importe quel message, l'amour ou quelque chose d'autre.
3: Quel est le style musical qui vous a plus marqué dernièrement, à part le rail?
4: À part le rail, c'est l'afro house en général qui m'a marqué et que je vois en ce moment qui est beaucoup tendance et que beaucoup d'artistes reprennent.
3: Vous avez produit beaucoup de duos, de featuring avec des stars internationaux et aussi arabes et marocains. À titre d'exemple, la star Diana Haddad. Comment ça a été cette production et cette collaboration avec une star arabe?
4: Alors Diana Haddad, j'ai tout simplement eu cette idée en écoutant une chanson à elle qui s'appelle Amane, donc une chanson très connue.
3: Un grand succès.
4: Ça c'est quand même une nostalgie. J'ai pensé à mon enfance, etc. Et puis je me suis dit, bon, maintenant que t'es chanteur Ayman, t'es connu. T'as une certaine autorité, que t'as certains contacts, tu peux contacter des gens que tu connais qui sont en contact avec son équipe, etc., pour pouvoir faire un featuring avec cette grande artiste. Et du coup, on a pris contact ensemble, on a parlé par visio, et puis après elle est venue au Maroc, on l'a invitée et on a fait le clip. La chanson, par contre, on l'a enregistrée à distance. Moi, je lui ai envoyé mes voix, etc., pour qu'elle puisse écouter l'instrumental seul, les pistes, etc., pour qu'elle puisse modifier certaines choses. Et ça s'est super bien passé.
3: Parlons de la musique, bien sûr, on parle et on cite toujours que la langue de la musique, c'est une langue universelle. C'est-à-dire, tout le monde peut parler musicalement, sans citer quelle langue. Mais aujourd'hui, est-ce que l'arabe est un vrai obstacle vers la mondialisation de la chanson marocaine?
4: Pas
3: ou bien arabe?
4: Pas du tout. Au contraire, justement, notre notre dialecte marocain est aujourd'hui international. Il y a des artistes qui chantent en Darija, dialecte marocain. Leurs chansons sont à l'international aujourd'hui. Bien sûr.
3: Quel est le succès qui vous a beaucoup plu ces dernières années au niveau du rail?
4: C'est une bonne question. Il faut que je regarde.
3: Khaled, à titre.
4: Khaled, c'est quelqu'un qu'on écoute tout le temps. C'est intemporel.
3: C'est le roi du rail pour vous?
4: Écoute, selon moi, oui. Moi j'aime beaucoup Khaled. J'écoute toutes ses chansons.
3: Et on l'écoute souvent. Du voix ténor.
4: Voilà, c'est quelqu'un qui est écouté par tout le monde et qui est aimé par beaucoup de monde.
3: Dans le monde.
4: Dans le monde aussi, bien sûr. Il a marqué le monde du rail. Faut se le dire, c'est comme ça. Et puis, voilà, moi, j'aime beaucoup.
3: Pourquoi le rail est le plus aimé chez les Méditerranéens, parlant de sa couleur arabe, alors, maghrébine.
4: Voilà, bon, le rail, il a plutôt des mélodies assez comme tu es en train de me dire, c'est des mélodies assez colorées. Si on vient à retranscrire ça en image, tu écoutes le rail, tu vois des couleurs, tu vois quelque chose de...
3: C'est joyeux.
4: Voilà, c'est joyeux. Bon, bien sûr, il y a des chansons mélancoliques, mais généralement, le rail, surtout aujourd'hui, en tous les cas, moi, celui que je fais, est très joyeux.
3: C'est festif.
4: C'est festif.
3: Voilà. C'est festif. C'est ça. Alors, dernier souhait pour toi en 2026, en cet été, Ayman Serhani.
4: Alors, je souhaite la santé, le bonheur, la prospérité, la gloire et la splendeur et le succès à toute heure pour moi ainsi que toutes les personnes qui le souhaitent.
3: Et à Inès, la dernière chanson.
4: Et à Inès, bien sûr, le succès pour la chanson de Inès, Mglou Baglib, mon dernier titre qui sort ce vendredi sur toutes les plateformes. Et voilà, je me souhaite tout le succès et j'espère que ça va plaire à tout le monde. Et je suis très content de mon retour.
3: Et de la dédier aux auditeurs de Kantara, notre magazine de la Méditerranée. Merci beaucoup, Ayman Serhani.
4: Merci pour ton accueil, Youssef.
3: Merci beaucoup. Et il me reste qu'à vous souhaiter une excellente journée sur les ondes de Kantara, la radio de la Méditerranée. Restez fidèles, restez branchés, toujours avec le même sourire. Ne quittez pas.

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1: Et nous terminons notre tournée méditerranéenne en Tunisie. À l'occasion de la Journée internationale de la danse, célébrée chaque 29 avril, Kantara pousse aujourd'hui la porte d'un lieu mythique de Tunis des années 50. Un salon de coiffure où l'on croisait poète et comédien, tenu par un homme au destin hors du commun, entre coups de ciseaux et pas de danse. Découvrons le portrait de Hamadi Larbabi, celui qui a bravé les interdits pour imposer la danse masculine sur les grandes scènes. Portrait dressé par Sondos Ben Khalifa de RTCI.

Chers auditeurs de Kantara, fermez les yeux un instant. Imaginez Tunis des années 50 et 60. Entre les quartiers de la capitale, il existe un lieu où les ciseaux de coiffeurs dansent autant que les corps sur scène. Ce lieu, c'est le salon d'un homme dont le nom résonne comme une personne de fête, Hamadi Larbebi. Larbebi n'était pas seulement un coiffeur. Bien que son salon moderne soit devenu le quartier général de l'intelligentsia tunisoise, il était avant tout le premier danseur folklorique professionnel de notre pays. À une époque où les arts populaires cherchaient encore leurs lettres de noblesse, lui leur a offert un trône. Il a ouvert la voie à de nouvelles vocations en valorisant les danses masculines. Hamadi Larbebi fut le premier danseur folklorique professionnel tunisien. Dans son costume de cavalier ou de danseur des îles Kerkena, il brava les sarcasmes et les interdits. Coiffeur de profession, ce Figaro fit d'abord partie, en 1930, de l'association culturelle et artistique spécialisée dans la musique tunisienne, la Rachidea, en qualité de joueur d'un instrument s'appelant le rabeb, avant de suivre sa véritable vocation, la danse. Hamadi Larbebi a pu pleinement contribuer aux objectifs de la Rachidea. Il deviendra également professeur de danse dans une école fondée par le musicologue Salah al-Mahdi. Le salon de Hamadi Larbebi attirait les hommes des arts et de la culture. C'est là qu'il a fait connaissance avec le grand comédien Hamadi Jaziri qui venait de rentrer de France. Quelques mois plus tard, il a pu suivre à travers les ondes de Radio Tunis sa pièce radiophonique « El Qobla al-Qatila », le baiser mortel, dont il joua le premier rôle et assura la réalisation. Découvert par le compositeur Riza Qalai, ce dernier l'a chargé de collecter et de recenser l'héritage chorégraphique du patrimoine tunisien dans toutes les régions du pays. Sur scène, Larbebi ne se contentait pas de bouger. Il incarnait l'âme bédouine. Vêtu de ses habits traditionnels, il transformait chaque coup de pied, chaque balancement d'épaule à un récit épique. Il a sorti la danse de la poussière des places publiques pour l'amener sous les projecteurs des théâtres, avec une rigueur technique et une élégance qui ont forcé le respect. Chef d'orchestre de l'ensemble de musique populaire, il a gravé dans le vinyle les souffles de l'instrument traditionnel la zokra et les battements du bendir. Hamadi Larbebi, c'était ce pont fragile et magique entre deux mondes. L'homme qui coupait les cheveux des poètes le matin et qui, le soir venu, faisait vibrer la terre sous ses pas de danse, rappelant à toute une nation que son folklore était sa plus belle parure. Aujourd'hui, alors que les rythmes de la zokra continuent de faire battre nos cœurs, c'est à ce pionnier et à ce maître du geste et du rythme que nous rendons hommage.

0: Et voilà, c'était tout pour cette semaine. Merci d'être des nôtres. 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
1: Les infos de 11h, bonjour à tous. C'est le grand jour pour les pèlerins tunisiens. Les premiers vols vers les lieux saints ont décollé ce matin depuis l'aéroport de Tunis-Carthage. Pour cette saison 2026, ils sont près de 11 000 fidèles à s'envoler vers Médine et Jeddah, encadrés par une mission médicale et religieuse renforcée. Au total, 43 vols sont programmés au départ de 8 aéroports du pays jusqu'au 22 courant. Les femmes représentent cette année 60% des partants. 8 personnes admises en urgence pour intoxication alimentaire à Sfax. C'est le bilan d'une alerte sanitaire qui vient de frapper la région. En cause des produits de confiserie vendus par un commerce local où les conditions d'hygiène ont été jugées déplorables. L'instance nationale de la sécurité sanitaire n'a pas tardé à réagir en ordonnant la fermeture immédiate de l'établissement. Une affaire qui relance le débat sur les contrôles sanitaires alors que 6 foyers d'intoxication ont déjà été recensés dans le pays depuis le début de l'année. Le tourisme tunisien garde le cap en ce début d'année 2026. Selon les derniers indicateurs financiers, les recettes du secteur affichent une croissance de 4% à la fin du mois d'avril, franchissant la barre des 2 milliards de dinars. Une dynamique qui booste nos réserves en devises. Elles s'élèvent désormais à 25 milliards de dinars, soit l'équivalent de 103 jours d'importation. À l'occasion de la Journée de l'Europe, l'ambassadeur de l'Union européenne à Tunis, Giuseppe Peroni, tient une conférence de presse aujourd'hui pour redresser le bilan d'une relation commerciale historique. L'Europe absorbe à elle seule près de 70% des exportations tunisiennes, un poids économique crucial alors que les deux parties discutent d'une révision du cadre de leur partenariat. Entre transition énergétique, soutien aux PME et dossiers migratoires, la conférence d'aujourd'hui devrait également aborder des dossiers sensibles, la migration régulière, la mobilité des compétences ou encore la coopération sécuritaire. Nouveau sauvetage de migrants au large de la Libye. 37 personnes de différentes nationalités ont été secourues durant les dernières heures par les gardes-côtes et le Croissant Rouge dans le secteur de Benghazi. Si les rescapés sont sains et saufs, ce nouveau drame évité rappelle la dangerosité de cette route migratoire quelques jours seulement après la découverte de 17 corps au large de Tobruk. Et puis, la pluie fait son grand retour aujourd'hui en Tunisie. Si le ciel est encore clément ce matin, l'INM prévoit une nette dégradation dès cet après-midi par l'ouest. Des orages et des précipitations localement abondantes sont attendues, notamment sur l'extrême nord, avant de gagner les régions orientales. Attention également au vent qui soufflera fort après des rafales pouvant dépasser les 70 km/h et des levées de sable dans le sud. Quant aux températures, le contraste est saisissant, de 20 degrés au nord jusqu'à 36 degrés à l'extrême sud du pays. Et puis, lueur d'espoir au Moyen-Orient, Donald Trump a jugé ce matin un accord de paix avec l'Iran très possible, provoquant une détente immédiate sur les marchés mondiaux. Si Téhéran se montre plus prudent, affirmant que les propositions américaines sont encore à l'étude via une médiation pakistanaise, cette annonce fait chuter les cours du pétrole après des semaines de blocus dans le détroit d'Hormuz, une accalmie fragile alors que l'on rapporte parallèlement des frappes sionistes dans le sud de Beyrouth. Voilà, fin du flash présenté ce matin par DJ Chouira. Je vous retrouve à midi pour d'autres informations. Toujours en bref, je vous laisse en compagnie de notre ami Emna Louzir et autour de midi.
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Bonjour à toutes, bonjour à tous, bienvenue à vous sur les ondes de Radio Tunis, chaîne internationale en ce jeudi 7 mai 2026. Il est exactement 11h04 ici RTC avec vous ce matin et jusqu'à 13h30. Najla Trabelsi à la réalisation, Sofiane Benjima à la production digitale et votre ami Emna Luzir qui se fait un grand plaisir d'être des vôtres. Voici tout de suite Alicia Keys.

0: with Stephen Cole.
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il est temps pour nous de retrouver notre rubrique musicale Gros Plan dédiée ce matin au groupe de musique, un groupe légendaire, un groupe mythique, à savoir les Boney M, un groupe emblématique de disco et de pop créé par le producteur allemand Frank Farian dans les années 70, célèbre pour ses tubes qu'on retrouve tout de suite. Go,

0: Vous êtes branchés sur RTC, c'est autour de midi, c'est jusqu'à 13h30 et j'ai l'immense plaisir de recevoir ce matin notre confrère Haitham Hawel, journaliste culturel à la presse de Tunisie, spécialisé dans la couverture des événements littéraires et artistiques. Haitham, bonjour.
1: Bonjour, merci pour l'invitation.
0: C'est moi qui te remercie. Alors Haitham, tu as suivi la 40e édition de la Foire internationale du livre de Tunis, avril-mai 2026. Tu faisais partie de l'équipe du journal de la quotidienne de cette édition rétrospective, une édition anniversaire marquée par pas mal d'événements. Alors tout d'abord, Haitham Hawel, la foire du livre en chiffres.
1: Alors la foire du livre en chiffres, c'est le chiffre 40, c'est le 40e anniversaire de la foire internationale du livre de Tunis
0: qui a rassemblé... Âge de la maturité à ce qu'il paraît.
1: Il paraît, c'est une date anniversaire, ouais. C'est un chiffre anniversaire avec 394 stands quand même et 37 pays représentés, mm-hmm. plus de 140 nouveaux titres tunisiens présentés. On n'a pas eu le temps de tout voir et de tout découvrir.
0: Oui.
1: Plus de 200 activités jeunesse entre projection et jeux ludiques. Et voilà, même les enfants ont trouvé leur bonheur. Mm. Voilà.
0: Et un invité d'honneur hein, cette année.
1: Un invité d'honneur, c'est l'Indonésie.
0: Absolument.
1: Avec son stand d'envergure qui a accueilli beaucoup de curieux surtout. Mm. Nous y reviendrons, c'est une culture assez lointaine et exotique et c'était un moment de découverte.
0: Absolument, et ça renforce et ça met en avant le dialogue interculturel. On va parler de ton expérience. Tu n'es pas à ta toute première expérience au sein de cette quotidienne de la foire. Oui. Alors cette année, cette quotidienne a été assurée par Nourdine Bataïb,
1: oui.
0: Nourdine Bataïb que tu as rencontré, qu'on salue, journaliste culturel qui embrasse une carrière de plus de 30 ans dans la presse écrite. À travers sa plume, Nourdine Bataïb contribue à dynamiser le paysage culturel tunisien. Il incite à la découverte d'artistes émergents tout en favorisant une réflexion critique sur les productions artistiques contemporaines. Il fut le rédac-chef de la quotidienne de la foire pour cette 40e édition, comme on vient de le dire, et il a accepté de répondre à nos questions. Donc, si tu permets, Haitham, très rapidement, je vais traduire ses propos. Alors, Nourdine Bataïb me confie. Le journal de la foire a publié 10 numéros avec un volet arabophone qui a rassemblé Awatf Baldi, Yusr Safi, Marwa Al-Hadri, Semi Azouaoui et un volet francophone auquel ont contribué Haitham Hawel, donc toi-même, et Neil Al-Gharbi et puis Emen Jbeli qui était le graphiste de cette quotidienne. Nourdine Bataïb nous dit qu'il était heureux d'assurer la rédaction de ce journal. Ce journal a assuré la couverture de plusieurs rencontres importantes de la foire. Il précise, on sait à titre d'exemple, penché sur les publications du rayon jeunesse, sur l'événement consacré à Ibn Rushd, sur des conférences, notamment sur l'IA, etc., etc., pour ne citer que ces quelques événements de la foire. Nourdine Bataïb se dit ravi d'avoir vécu cette expérience et ce fut d'ailleurs l'occasion pour lui de te découvrir. C'est ce qu'il me confiait. Je le remercie pour le temps accordé. Alors, cette expérience au sein de cette quotidienne, qu'est-ce que tu en retiens aujourd'hui? Haitham Hawel.
1: Alors, on ne peut pas assister à tout, comme vous pouvez le deviner, mais on a eu sans doute beaucoup des rencontres, des rendez-vous souvent inattendus même. Donc, ce qui fait la richesse de cette foire annuelle, c'est les rencontres qu'on peut faire au gré des déambulations,
0: j'ai envie de dire,
1: des rencontres signatures de nouvelles parutions qui se font dans les différents stands chez de nombreux éditeurs arabophones et ou francophones. Donc dans mon cas, c'était plus francophone. On ne peut pas citer tous les noms d'auteurs qu'on a pu croiser, mais certains me sont restés en tête. J'ai eu la chance d'assister à des signatures comme celle de Nesrin Boukidi-Jallouli, qui a fait paraître Né coupable, par exemple. Mariam Soufi, La femme sans alphabet. Ou Houdé Majdoub, Terre de thym ou Terre de jasmin. J'ai fait aussi la rencontre fortuite et un peu inattendue d'un jeune écrivain qui s'appelle Melk El-Ghebsi, qui a 15 ans et qui a fait paraître son premier livre Au bord du départ, au cœur de l'espoir. C'était une réflexion lucide sur la jeunesse d'aujourd'hui et plein d'optimisme. On n'oublie pas Fawzi Azouiri, par exemple, avec son dictionnaire amoureux de la Tunisie, ou encore Francesca Albanese, qui a fait paraître Quand le monde dort, récits, voix et blessures de la Palestine, Ramsès Kefi, Ayman Dabbousi, c'est beaucoup de noms, vraiment, On a été gavés et vraiment très gâtés par pas mal de rencontres très enrichissantes. Voilà.
0: Alors, si je te demandais, Haitham Hawel, de ne retenir de tout cela qu'un moment fort ou une anecdote peut-être au sein de ton expérience avec ce journal, avec cette quotidienne ou au sein de la foire tout simplement.
1: Peut-être la rencontre avec les enfants, c'est un peu voir comment ils sont initiés à la lecture, c'est les inciter à faire des activités manuelles et ludiques, et jusqu'à un moment, ils peuvent avoir accès à des projections de courts-métrages aussi, du côté du stand de la CNCI. C'était très intéressant de les voir un peu parler de ce qu'ils ont vu. Ça m'avait beaucoup touché. À part les rencontres qui sont toujours enrichissantes, on en sort toujours plus riche à chaque
0: Oui,
1: fois.
0: on parlait au tout début, Haitham, de l'Indonésie, qui fut l'invité d'honneur de cette 40e édition, renforçant ainsi le dialogue culturel entre les deux pays. Si tu nous en parlais un peu plus, et qu'est-ce que tu retiens de cet invité d'honneur si lointain mais si amical?
1: Oui, donc de Jakarta à Tunis,
0: Oui, ça fait de la distance quand même, hein?
1: oui, beaucoup. Il y avait beaucoup à présenter dans ce pavillon qui a vu défiler indonésiens et tunisiens pour la plupart, curieux de découvrir une culture, comme on l'a dit, lointaine et disons-le même assez exotique. Beaucoup d'échanges ont eu lieu autour de la littérature des deux côtés, tunisienne et indonésienne, et de nombreux écrits étaient à caractère spirituel ou qui traitaient d'un islam commun aux deux nations. Le pavillon a vu quotidiennement aussi, et ça m'avait beaucoup interpellé, c'était des danses quotidiennes indonésiennes qui arboraient l'habit traditionnel indonésien et qui mettait en valeur une certaine richesse locale propre à cette nation. C'était assez haut en couleur
0: Leur
1: et
0: stand était
1: festif.
0: super bien animé,
1: Vraiment beaucoup.
0: un voyage en soi, on les remercie et on les félicite pour ça. On fait le choix de ne pas s'attarder hein, tous les deux sur les critiques sur les réseaux sociaux, parce que voilà, il y en a eu à droite, à gauche, donc on fait le choix de ne pas s'arrêter sur ces critiques-là. Par contre, on revient sur le prix, les prix de la foire du livre. Alors, quels sont les lauréats de cette 40e édition, Haitham?
1: Alors, le palmarès, il y avait quand même 8 prix à annoncer. C'est prix Béchir Khraïf pour la création littéraire, Tahat Jasr Amsterdam, publié par Dar el-Amina, prix Ali Douaji de la création littéraire nouvelle, Hafeza Karabi Ben, et pour son recueil Ana wal-Qatila Wadhila Luna Dar Nuqush 2025, pardon. Prix Tahar Hadé des études humaines littéraires, ex aequo Adel Khadr pour Fal-Hubbi wal-Harb et Mohamed Hadé pour la sécularisation de la réforme religieuse, Dar Mohamed Ali Hami. Prix Mostafa Khraïf de la création poétique, pardon, Mohamed Nasser Mouelhi pour le recueil La Bayta li Shbek al-Hafiz, Abjadiyet, prix Saïd Akhmézir de la traduction de et vers l'arabe, Ahmed Hizm pour Min al-Wiha ila Okhra, d'une oasis à une autre, Contraste édition. 6e prix, prix Abdelkader Bechir pour l'édition littérature jeunesse, Dar Nahnou pour la création, édition et distribution, prix Nourdine Ben Khadr de l'édition Pop Libris. Et sans oublier les hommages aussi à beaucoup de noms connus de la scène littéraire, comme Mohamed Hassine Fanter, Mahmoud Qtata, Azdine Madani, Mounsouf Mezrini, Mohamed Ali Halouani, Lotfi Issa, Abdelrazik Qraqab et Rim Issaoui. C'est ce que je
0: Qu'est-ce
1: retiens
0: qu'on
1: de
0: peut
1: ce
0: dire
1: palmarès.
0: de plus, Haitham, sur cette 40e édition de la Foire internationale du livre?
1: Qu'est-ce qu'on peut dire de plus?
0: Tu rentres avec des idées, des envies de lecture, peut-être?
1: Oui, énormément. On reçoit pas mal de titres et on découvre pas mal de titres. C'est des nouvelles plumes, surtout tunisiennes. Quelques-unes sont francophones ou qui nous viennent d'autres cieux. Voilà, ce que je retiens aussi, c'est un peu l'effervescence durant ces 2 week-ends pendant la foire. Il y a eu beaucoup de monde, peut-être un peu moins pendant la semaine, Mais le 1er mai, c'était assez animé et il y a eu un certain intérêt. Même si on n'est pas connaisseur de la littérature, on y va quand même parce qu'on est curieux et qu'on veut découvrir ce qu'il y a.
0: Ben,
1: Voilà.
0: écoute, merci. On se dit à la prochaine édition, j'espère.
1: Oui, vraiment, avec plaisir.
0: On te souhaite une très belle journée.
1: Merci
0: On
1: beaucoup.
0: reste ensemble sur RTC en direct jusqu'à 13h30. C'était là la rétrospective de la Foire internationale du livre de Tunis, avril-mai 2026, 40e édition. Vous pouvez bien évidemment retrouver cet entretien sur notre chaîne YouTube et sur notre page Facebook.

Anastasia sur RTCI et c'est Gold et c'est Gold jusqu'à 13h30. Nos prochaines escales, à midi on retrouvera Ardi Jachouira autour du flash de l'actualité. Puis juste après, l'invité du jour est Fatma Ben Abdallah Karaï, journaliste et chroniqueuse tunisienne. Avec son dernier ouvrage, Le Président Foued Mbaza entre deux révolutions, paru chez Elif, elle nous plonge dans les coulisses de deux moments clés de l'histoire nationale, 1952 et 2011. J'aurai le plaisir de la retrouver dans l'invité du jour.

Prochaine escale dans quelques minutes avec Khadija Chouira pour le flash de midi. Juste après, j'aurai l'immense plaisir, comme je l'ai annoncé il y a quelques instants, de recevoir l'invité du jour, Fatma Abdallah Karaï, Ben Abdallah Karaï, journaliste et chroniqueuse tunisienne. Elle vient nous parler de son nouveau livre. On partira à la découverte et ça sera dans quelques minutes sur RTCI. C'est toujours autour de midi jusqu'à 13h30.

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1: Les infos de midi, bonjour à tous. C'est le grand jour pour les pèlerins tunisiens. Les premiers vols vers les lieux saints ont décollé ce matin depuis l'aéroport de Tunis-Carthage. Pour cette saison 2026, ils sont près de 11 000 fidèles à s'envoler vers Médine et Jeddah, encadrés par une mission médicale et religieuse renforcée. Au total, 43 vols sont programmés au départ de 8 aéroports du pays jusqu'au 22 courant. Les femmes représentent cette année 60% des partants. Le tourisme tunisien garde le cap en ce début d'année. Selon les derniers indicateurs financiers, les recettes du secteur affichent une croissance de 4% à la fin du mois d'avril, franchissant la barre des 2 milliards de dinars. Une dynamique qui booste nos réserves en devises. Elle s'élève désormais à 25 milliards de dinars, soit l'équivalent de 103 jours d'importation. La pluie fait son grand retour aujourd'hui. Si le ciel est encore clément ce matin, l'Institut national de la météorologie prévoit une nette dégradation dès cet après-midi par l'ouest notamment. Des orages et des précipitations localement abondantes sont attendues, notamment sur l'extrême nord, avant de gagner les régions orientales. Attention également au vent qui soufflera fort après des rafales pouvant dépasser les 70 km/h et des levées de sable dans le sud. Quant aux températures, le contraste est saisissant de 20 degrés au nord jusqu'à 36 degrés à l'extrême sud du pays. Et dans le monde, lueur d'espoir au Moyen-Orient, Donald Trump a jugé ce matin un accord de paix avec l'Iran très possible, provoquant une détente immédiate sur les marchés mondiaux. Si Téhéran se montre plus prudent, affirmant que les propositions américaines sont encore à l'étude via une médiation pakistanaise, cette annonce fait chuter les cours du pétrole après des semaines de blocus dans le détroit d'Hormuz. Une accalmie fragile alors que l'on rappelle également et en parallèle des frappes sionistes dans le sud de Beyrouth. Coup de filet mondial contre le trafic de médicaments. Interpol annonce aujourd'hui l'arrestation de 210 suspects dans pas moins de 90 pays. L'opération a permis de démanteler 66 réseaux criminels et de saisir plus de 6 millions de produits illicites pour une valeur de 15 millions de dollars. Et puis c'est une première mondiale qui se concrétise à Bruxelles. La Commission européenne salue aujourd'hui l'accord politique final sur la régulation de l'intelligence artificielle. Ce nouveau cadre vise à favoriser l'innovation tout en protégeant les citoyens contre les dérives technologiques. Un dossier prioritaire pour les 27 qui cherchent à imposer leurs standards face aux géants américains et chinois dans un marché numérique en pleine mutation. La fin du flash, je vous retrouve à 13h pour les titres du journal de 13h30. À tout à l'heure.
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0: Ben Abdallah Karay, journaliste et auteur, avec son dernier ouvrage « Le président Fouad Mbaza entre deux révolutions » paru aux éditions Elif. Elle nous plonge dans les coulisses de deux moments clés de l'histoire nationale, 1952 et 2011. Un témoignage rare qui éclaire la trajectoire d'un homme d'État discret mais déterminé. Fatma Ben Abdallah Karay, bonjour, merci d'être avec nous sur RTCI.
1: Bonjour Emna Louzir, bonjour à tous les auditeurs et auditrices. Merci beaucoup pour cette opportunité, cette invitation.
0: C'est moi qui vous remercie. Merci. Alors, première question, c'est presque une question qui va de soi, j'ai envie de dire. Qu'est-ce qui vous a motivé à recueillir les confidences

0: Septième, parce que il m'a donné rendez-vous en 97, mais la révolution est là, 2011, et à partir de la Constitution 1959, qui stipule que l'intérim sera accordé au président du Parlement, donc. On a reporté et en 2022, je lui ai rappelé ce rendez-vous et donc ça a été le cas. Pourquoi Fouad Mbaza, il a beaucoup d'intérêt par rapport aux autres, dans le sens, il n'a jamais donné d'interview, pas de déclaration. Il a des témoignages très importants. Sur des périodes qu'a connues la Tunisie avant l'indépendance et après. Et puis, il n'a pas donné ses nouvelles ou ses déclarations, ses interviews, comme ça, disant que j'ai fait, etc. Non, il relate une histoire de la Tunisie. Les coulisses aussi étaient présentes. Et si Fouad Mbaza n'est pas connu, comme je vous l'ai dit, n'est pas connu par ses déclarations
1: C'est quelqu'un
0: ni
1: de discret,
0: relations
1: comme je disais au début.
0: discrètes, justement.
1: Alors justement, ce projet de livre, en fait, vient de ces chroniques que vous
0: Oui,
1: avez
0: des
1: proposées,
0: interviews,
1: des interviews proposées sur les colonnes du quotidien
0: oui, pendant
1: Achourouq,
0: 8 mois.
1: que vous avez rassemblées dans cet ouvrage. On va revenir avec plus de détails tout à l'heure sur
0: Oui.
1: le processus d'écriture. Avant cela, comment s'est déroulée la toute première rencontre entre vous et lui et quels souvenirs en gardez-vous aujourd'hui, Fatma Ben Abdallah Karaï?
0: Au fait, Sifou Edlambaza, c'était une personnalité distinguée. C'est quelqu'un qui respecte le journalisme, il respecte la question aussi. Il n'était pas si avare, il était un bon client, comme on dit en journalisme, mais aussi il était respectueux. Il n'a pas caché, des choses, sauf ce qui intéresse la présidence et la sécurité du pays, etc. Dans quelques phases, mais il a été clair, il a donné beaucoup d'informations, les rouages que nous ne connaissons pas. Et on ne peut pas dire que Sifou Edlambaza pourrait, cette personne, personnalité qui n'a pas de relation avec les médias, il n'est pas orateur aussi, c'est pas Hamzali, c'est pas Ahmed Ben Salah, c'est pas. Donc, on a pu quand même, à partir des questions et aussi l'angle de visée que nous avons appréhendé, donc avoir beaucoup d'informations qui intéressent le public tunisien. Et moi, pour convaincre mes interviewés, la vérité, je leur pose cette question. Pourquoi vous vous abstenez si les générations tunisiennes ont besoin de la vraie histoire de la Tunisie, multivisionnaire, multivision, si on peut dire. Et ne ratez pas cette occasion, j'essaye de dire comme ça. Alors, ça devrait aller en principe.
1: Ce témoignage est précieux parce que il englobe plusieurs dates. On y reviendra.
0: Oui.
1: 1952-2011. Il y a une autre date aussi. En 2024, Foued Mbaza prend contact avec l'éditeur Mohamed Salah Bettaïb, qu'on salue, afin qu'il prenne en charge l'édition d'un livre
0: Oui.
1: rassemblant une série d'entretiens, en l'occurrence les vôtres, qu'il vous a accordés. Comment est-ce que vous avez accueilli cette nouvelle, Fatma?
0: Au fait, toutes les personnalités qui ont passé sur les colonnes de Chourouk, comme vous l'avez dit, sont sont des livres qui attendent quand même un peu de travail dans un atelier, parce que c'est pas. Fouad Mbaza m'a donné 950 pages. de ce livre. Donc, on est resté dans de

0: 195, etc., pages. S'il faut être le bazar, savez que je vais éditer son livre parce que c'est pas presque le seul. Lui et Ahmed Ben Salah,
1: Oui.
0: qui n'ont pas édité de livre, ni biographique, ni à part interview, ni rien du tout. Alors, il était réjoui que j'allais le faire sortir dans un livre. Mais il m'a donné l'idée. J'ai un ami, il m'a dit, c'est Mohamed Salah
1: Bataille.
0: Bataib, édition Alif. Si on peut le contacter, je lui ai dit, allez-y. Il a contacté, il a pris aussi la nouvelle aisément, la haqiqa. On est parti. Heureusement que Sifou Edlambaza a vu le livre. Je n'ai rien changé des interviews qu'il m'a données. Il l'a relu avant sa mort. De 3 semaines, 2 semaines. Et donc,
1: Il avait donné son aval.
0: son aval, oui.
1: Alors, je vous le disais en œuvre, j'étais un peu surprise de voir cette double couve en français et en arabe. Le livre, pour le moment, paraît
0: Oui.
1: dans sa version en arabe, donc arabophone.
0: Oui.
1: Et vous me disiez, prochainement, il y aura une version
0: Prochainement, Inch'Allah.
1: en
0: Oui,
1: français. Voilà,
0: en
1: donc qui
0: français.
1: sera disponible.
0: Et il sera disponible incessamment. On va voir avec l'éditeur et voir avec. La partie qui est concernée par Translator,
1: Un traducteur.
0: la traduction, oui.
1: Donc là, pour le moment, vous pouvez retrouver le livre en langue arabe chez vos
0: Oui.
1: libraires. Alors, Mbaza est connu pour sa discrétion. On l'a
0: Oui.
1: dit au tout début, vous avez réussi à le convaincre
0: Oui.
1: pour qu'il témoigne. Mais comment est-ce que vous avez réussi à obtenir des confidences? Parce que dans ce livre, il y en a des confidences.
0: Oui.
1: Comment est-ce que vous avez réussi à avoir ces confidences, des confidences aussi franches, Fatma?
0: Au fait, Sifou Edlem Baza, il a le mérite quand il vous parle, quand il vous répond à une question, question très directe, ouverte aussi, et avec quelqu'un, peut-être la journaliste qui est devant lui, a connu ces étapes historiques de la Tunisie, par exemple ce qui s'est passé entre Bourguiba et Salah Ben Youssef. J'avais beaucoup d'informations des interviewés, mais aussi mes lectures personnelles. C'était les questions, au fait. C'était les questions, et je me suis dit, c'est pas avec lui seulement, vous allez voir les autres personnalités. Je vous garantis que, par exemple, Monsieur Ahmed Ben Salah, quand son livre paraîtra, vous allez voir une personnalité que les Tunisiens n'ont pas connue.
1: Ben alors
0: N'ont pas connue.
1: justement, vous revenez dans ce livre sur des moments charnières de la Tunisie, comme
0: Yes,
1: la lutte
0: oui.
1: pour l'indépendance. Qu'avez-vous appris que vous ne saviez déjà à travers Foued Mbaza?
0: Par exemple, Fouad Mbaza, c'est un militant civique. Hein? Il n'a jamais porté d'armes, il n'a jamais exercé ce genre de. Moi, je dis des porteurs d'armes, des militants. Mais il a composé avec eux à partir du parti d'historiens. Il était déterminé à être membre du parti dès son jeune âge. Aussi avec la jeunesse scolaire, Shabib al-Madrassia. Aussi, il était sadiquien. Il était fasciné par Alel Abelhouen, le leader des jeunes, de la jeunesse. Il apprenait, puisque, il n'a pas assisté, lui, en 38, parce qu'il est né en 33, 1933, mais il a appris cette histoire, les rouages de cette histoire, de ces manifestations, des martyrs. Il était motivé. Et il ne vous dit pas ça, c'est pas une qualité personnelle, c'est une qualité d'une manière générale chez les Sadéquiens, chez les élèves. En tout cas, moi, pour le préambule, si on peut dire,
1: Oui.
0: l'introduction, j'ai dit que quand vous voyez Foued Lembaza, il vous paraît un noble, quelqu'un un citoyen hors norme, comme on dit. Mais quand vous l'interviewez, il vous relate une histoire d'un militant, Ould Houma, qui connaît toute la Tunisie, du sud au nord, etc. Donc, il a beaucoup d'actions, il a beaucoup exercé le militantisme, si on peut dire. Mais aussi, c'était toute une génération. Ce n'était pas single, yani. Ce n'était pas singulier, ce n'était
1: C'était
0: pas
1: pas un cas à part.
0: à part, mais voyons, si vous êtes Lembaza, le Baldi, le Tunisois, etc., peut-être on met beaucoup de questions, mais quand il vous parle aussi de ces leaders tunisiens comme Habib Bourguiba, comme Farhat Hached pour les syndicats, etc. Donc, il a une autre qualité, l'Hakika, c'est qu'il a relaté toute l'histoire et les rouages de 78, par exemple la crise avec le JTT, le pouvoir, les relations entre Habib Achour et Lhedi Nouira, qui était premier ministre. Je ne savais pas personnellement que Lhedi Nouira était très ami avec Habib Achour. Ça, je ne le savais pas. Ils étaient très amis, très proches. Ils ont collaboré ensemble avant l'indépendance. Et quand est venu l'édifice de l'État, le jeune État tunisien, il y avait des rencontres et aussi beaucoup de bousculades ou quelque chose comme ça. Donc, entre les institutions
1: Oui.
0: et aussi entre les deux hommes.
1: Alors, est-ce qu'il y a eu, pendant ces interviews, multiples interviews, plusieurs rencontres avec Foued Mbaza, est-ce qu'il y a eu des moments où il hésitait à se livrer? Des questions un peu gênantes, enfin voilà, il hésitait à répondre.
0: Il a hésité au moment de l'assassinat
1: Chokri Belaïd.
0: Ahmed Ben Salah.
1: Oui.
0: Non, Salah Ben Youssef, pardon.
1: Oui.
0: Salah Ben Youssef, il a hésité là où Ahmed Ben Salah, il a poussé quand même, il a donné quelques informations. Mais lui, il ne dit pas que je ne veux pas dire, mais il dit que je n'ai pas l'information. Il vous dit, je n'ai pas l'information. Et il a dû me répéter, je ne me prononce que sur les choses que j'ai vues et j'ai vécues.
1: Alors, vous demandez à Foued Mbaz à un moment donné, comment avez-vous su pour le 7 novembre, l'information n'a-t-elle pas fuité? Que vous répond-il à ce moment-là?
0: Alors, pour le 7 novembre, il me dit que il y avait quelque chose y a quelque chose qui cloche, hein? Et il était au Maroc ambassadeur et il dit que peut-être Ben Ali a essayé de l'avoir à ses côtés, dans la mesure pour convaincre un peu le palais marocain, surtout que le roi du Maroc, Hassan II, était très, très ami, très proche de Bourguiba, et peut-être il était facilitateur de cette transition.
1: Alors, je vais vous demander de prendre un peu de distance par rapport à votre livre à travers cette
0: Oui, bien
1: question.
0: sûr.
1: Est-ce que toutes ces expériences, ce vécu politique de l'indépendance en passant par le 7 novembre jusqu'à la révolution de 2011, comment est-ce que justement tout ce vécu politique a-t-il façonné sa vision de l'État?
0: Pour Foued Lembaza, oui, il a une vision pour l'État moderne, d'abord. Il a été stupéfait pendant 2011 et
1: Oui,
0: surtout,
1: justement.
0: l'arrivée de l'islam politique. D'ailleurs, il a dit qu'il ne pense pas à l'État, eux, il ne pense pas à l'État civique et il ne croit pas à l'État, mais il croit à la Oumma et à Al-Khilafa, etc. Succession plutôt islamique plus que la Tunisie. La Tunisie ne. C'est pas quelque chose de stable chez eux et ils ne respectent pas. Ça, c'est, je crois que c'est un peu avancé dans l'analyse, ça, son analyse.
1: Alors, quels sont les dilemmes majeurs qu'il a affrontés Foued Lembaza en 2011?
0: La question de Baghdadi Mahmoudi,
1: Vous en parlez dans
0: il
1: le
0: n'était
1: livre.
0: pas d'accord.
1: Oui.
0: Ou aussi pour peut-être pour la Constitution et pour l'Assemblée constituante
1: Oui.
0: la manière de la manière de du scrutin peut-être. Il y a beaucoup de choses qui le laissaient un peu méfiant du sort de l'État tunisien, l'État civique surtout.
1: Et puis c'est un homme qui a quand même traité avec Ben Ali,
0: Oui.
1: avec Ghannouchi, avec
0: Oui.
1: Béji Caïd Essebsi,
0: Oui.
1: et j'en passe, et tout ceci est répertorié dans ce livre. Est-ce que vous pouvez nous partager une anecdote marquante qu'il vous a confiée par rapport à cette période, c'est-à-dire 2011?
0: Au fait, c'est une information concernant ces Mohamed Ghannouchi. Vous ne pouvez pas savoir combien il était fâché, il n'était pas bien quand Monsieur Mohamed Ghannouchi a décidé de partir et il a essayé de le convaincre. Parce que il ne cessait de dire que c'est un homme d'État, c'est un homme sérieux, ça n'a rien à voir avec Ben Ali et la famille de Ben Ali,
1: Oui.
0: etc. Mais malheureusement, bon, voilà. La succession, c'était avec Sibeji Qaid Sibsi, mais peut-être je peux dire quelque chose
1: Oui.
0: qu'on n'a pas vraiment. Vous ne la trouvez pas vraiment noir
1: Dans le
0: sur
1: livre,
0: blanc,
1: oui.
0: oui. Il n'était pas d'accord avec l'approche de Béji Caïd Essebsi
1: Oui.
0: quand il était tout près d'un pays arabe et des islamistes.
1: Oui,
0: Il a
1: enfin.
0: composé avec eux, il m'a dit. Bon. Il n'était pas d'accord ou il n'était pas d'accord. D'ailleurs, la fin du
1: Vous
0: livre.
1: le dites à demi-mot quand même,
0: Oui,
1: on sent la
0: dans le livre,
1: position,
0: oui.
1: oui.
0: Parce que les dernières pages, je lui donne des personnalités. Quand je lui ai dit votre avis concernant Béji Caïd Essebsi, c'est qu'il a choisi lui-même. Hein. Pour le Premier ministre, pour être à la Casbah. Donc il me dit, voilà, il a eu ce qu'il a voulu, la présidence, dans une ligne seulement.
1: Alors, ce que j'aime dans ce livre, et puis je découvre aussi que Foued Mbaza a le sens de la narration, il prend
0: Oui.
1: le temps de raconter
0: Oui.
1: les histoires, de dévoiler les coulisses qu'on
0: C'est plus qu'une
1: ignore.
0: année, ça.
1: Voilà, c'est une immersion dans l'univers de cet homme d'État. Vos entretiens, comme on le disait au début, Fatma Ben Abdallah Karaï, qui font l'objet de ce livre, ont été publiés, je le rappelle, sur les colonnes du quotidien Chourour. Quelle importance, selon vous, ou quelle importance accordez-vous au journalisme comme outil de mémoire politique?
0: C'est une conviction d'abord. C'est une conviction parce
1: J'ai
0: que.
1: presque envie de dire, ça se voit.
0: Une conviction parce que je suis journaliste intervieweuse. L'interview, c'est sacré pour moi. J'ai fait un peu le tour du monde. L'interview, là, je pose les questions. Je pose les questions et je veux avoir les informations. Et comme vous le savez, Emna, c'est l'interview est porteuse d'informations, plus que les déclarations comme ça, etc. L'interview, à partir de vos questions, vous pouvez avoir beaucoup d'informations et vous pouvez aussi participer à la mémoire nationale, internationale, etc. Et je crois que c'est une mission là. Mm. C'est une mission et nous allons la voir avec les réfugiés palestiniens.
1: Mm. Est-ce que vous sentez quand votre vis-à-vis, l'interviewé, ne vous dit pas toute la vérité, qu'il cache des choses? Est-ce que vous le sentez, ça? Est-ce qu'il y a une part d'intuition dans la pratique de l'interview?
0: Oui, je le sens à plusieurs reprises, mais je laisse le temps au temps, la prochaine fois ou après la prochaine. Donc, je reviens et je lui dis. Mais ce qui est pertinent là, c'est que les interviewés comme Sifou Eden Baza, Ahmed Ben Salah, Rachid Idriss, vous savez, ils ont un mémoire d'éléphant. Hein? vraiment, ils ne ratent rien. Ils ne ratent rien.
1: Ils ont le sens du détail.
0: Le sens du détail, parce que ça, c'est une école déjà.
1: Oui, absolument.
0: C'est une école.
1: C'est une génération. Hein.
0: C'est une génération. Voilà.
1: C'est une génération
0: c'est
1: à part.
0: Très bien dit.
1: Camus dit, le journaliste est l'historien de l'instant présent.
0: Oui.
1: Qu'en pensez-vous?
0: Moi, je pense, je m'y adhère d'abord et je répète toujours cette citation de Camus. Le journalisme est une mission et aussi, c'est un garde-fou.
1: De quelle manière?
0: Garde-fou dans le sens à nous, le politique ne peut pas dérober, ne peut pas. Donc il y a le journalisme. C'est pas le journalisme charnier, le journalisme qui à haute voix, etc. Non, non, non. L'exercice du journalisme et de le fait de créer ce genre de rubrique, de chronique, aussi de style, parce que là vous. Dans le livre, vous allez voir, c'est des histoires. C'est du journalisme, mais c'est des histoires. C'est comme si une histoire, mais histoire vraie, vécue, avec tout le soutien de l'interviewé qui vous dit, voilà, c'est la vérité, avec chronique, etc. Et quand vous allez voir avec quelqu'un d'autre, une autre personnalité de la même génération, vous allez trouver beaucoup de points communs, beaucoup de réponses similaires. Par exemple, je dis que Sefou Edlem Baza se retrouve beaucoup avec Sé Mohamed Nasser. Il était le second. Après Sefou Edlem Baza, j'ai interviewé Sé Mohamed Nasser avec les rouages, les explications et aussi les informations étaient si... proches l'un de l'autre.
1: Alors je le rappelle, ce livre paraît en langue arabe dans un premier temps, Raïs Foued Lembaza, Baina Thawratain, 1952-2011, et puis on attend la version en langue française, donc la traduction, d'où la double couverture de cet ouvrage. Merci beaucoup, Fatma Ben Abdallah Karay. Quels sont vos projets? Je vous laisse le soin du mot de la fin, si vous permettez.
0: J'ai un livre. Sur les réfugiés palestiniens, en 2003, 2004, 2005, j'ai dû aller au camp des réfugiés en Jordanie, en Syrie et aussi au Liban. Et j'ai posé une seule question, comment ça a été la nuit de 1948, quand ils étaient expulsés de leur terre, et comment ça a été peut-être relaté par vos parents, etc. Et donc, le problème des réfugiés, j'ai fait des reportages, etc. Inch'Allah, j'espère que le second livre sera sur la Palestine. Et puis, j'ai d'autres personnalités, à l'instar de Sheikh Ahmed Ben Salah, il a beaucoup...
1: Il y a de la matière.
0: De la matière très importante, inédite aussi. Et d'autres personnalités avec les interviews, les grandes interviews avec les personnalités internationales, bien évidemment.
1: On vous attend. On attend ce beau panier de livres.
0: Beaucoup.
1: Merci à vous. On était en entretien dans l'invité du jour avec Fatma Ben Abdallah Karay, journaliste et auteur qui nous présentait sa toute dernière publication. 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
1: Bonjour à tous, c'est le jour J pour les fidèles pèlerins tunisiens. Les premiers vols vers les lieux saints ont décollé ce matin de Tunis-Carthage. Près de 11 000 pèlerins, majoritairement des femmes, sont attendus cette année à Médine et à Jeddah. À 20 jours de la fête de Eid al-Adha, le prix des moutons s'envole et les acheteurs hésitent. À 13h30, focus avec notre correspondant à Gafsa sur un marché hebdomadaire marqué par une baisse notable du pouvoir d'achat. Céréaliculture, l'espoir renaît chez les agriculteurs du Nord-Ouest malgré le manque d'entrants. Les champs jaunissent et la campagne des moissons s'annonce belle. On fera le point tout à l'heure avec notre correspondant dans cette région. La fraude aux examens nationaux dans le viseur de la RP. Des députés déposent une initiative législative pour punir plus sévèrement les réseaux de fraude et les fournisseurs de technologies de triche. Lancement de Tunisia Travel Market, une vitrine stratégique pour booster le tourisme local et maghrébin dès aujourd'hui. Face aux nouveaux enjeux du secteur, comment attirer les voyageurs de proximité? Élément de réponse avec le président de la Fédération tunisienne des agences de voyage. Prudence face aux influenceurs nutritionnels. Le ministère de la Santé alerte les Tunisiens sur les dangers des régimes stricts et les risques de traitements médicaux sans avis professionnel. Un avertissement qui cible particulièrement les personnes fragiles et les malades chroniques. Forte affluence ce matin à Tunis pour une journée scientifique dédiée à l'énergie de demain. Chercheurs, industriels et étudiants se sont réunis pour explorer le potentiel de l'hydrogène vert en Tunisie. Nous y reviendrons en détail à 13h30. Clôture de Water Expo Tunisia 6.0, sécurité hydrique et valorisation des eaux usées. Les experts se sont réunis aujourd'hui à Tunis pour trouver des solutions face au stress climatique. Alerte météo dès cet après-midi, des précipitations abondantes et des rafales de vent dépassent les 70 km/h sont attendues. Un contraste thermique saisissant entre le nord et le sud. Et puis, à l'international, une lueur d'espoir au Moyen-Orient. Donald Trump juge un accord de paix avec l'Iran très possible, une annonce qui fait chuter les cours du pétrole, malgré une tension qui reste vive sur le terrain, notamment au Liban. Voilà, tous ces titres et bien d'autres vous seront développés à 13h30. 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

0: Il est temps pour nous de retrouver Kamel Chelif dans Point Chaud.
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2: Après 68 jours de conflit, pas de vaincu, pas de vainqueur, entre les États-Unis et l'Iran, la situation a évolué au jour le jour. La guerre des nerfs continue. Avec Trump, il y a toujours la possibilité d'un accord imminent, après de bonnes discussions, mais toujours avec les mêmes menaces qui reviennent. Si l'Iran n'accepte pas les conditions, les bombardements vont reprendre, mais beaucoup plus fort. La deuxième menace, pas question de laisser l'Iran avoir l'arme nucléaire. Donc, rien de nouveau. Dans le détroit d'Hormuz, où il n'y a ni passage, ni péage, mais plutôt blocage, Trump veut coûte que coûte rouvrir le détroit à la navigation. Mais l'Iran déjoue ses plans. Côté iranien, on ne se laisse pas faire. Le président du Parlement iranien, qui est le négociateur en chef, affirme que les États-Unis cherchent à contraindre l'Iran à la reddition, ce que l'Iran n'acceptera jamais. Dans ce contexte, la France entre en jeu et envoie son porte-avions le Charles de Gaulle dans la région pour prendre part à la sécurisation de la navigation. Un bateau appartenant à un Français a été touché, mais vite la France a réagi en affirmant que ce n'était pas le pays qui a été visé. Celui qui tient le plus à la guerre, c'est Netanyahou, qui se dit prêt à tous les scénarios face à l'Iran. Cela d'ailleurs ne l'empêche pas de continuer à frapper Gaza et de bombarder le sud-Liban et la banlieue de Beyrouth, en visant des responsables, dit-il, du Hezbollah. Alors que les tentatives pour relancer les pourparlers patinent, Marco Rubio, le secrétaire d'État américain aux affaires étrangères, qui est aujourd'hui à Rome pour apaiser le désaccord entre Rome et Washington et pour calmer les rapports entre Trump, qui a tenu des propos virulents envers le pape Léon XIV, qui est américain, estime que l'Iran doit s'asseoir à la table des négociations et accepter les conditions. Ces exigences ne sont pas du goût des Iraniens, qui répète que l'Iran n'a pas encore commencé son bras de fer avec Washington. Pour approcher les points de vue et calmer le jeu, il n'y a que le Pakistan et la Chine qui va recevoir bientôt Trump, qui peuvent jouer ce rôle. En attendant des jours meilleurs, c'est le provisoire qui dure, et avec ces changements successifs de ton, de cap et de stratégie, la situation va continuer d'osciller entre escalade et désescalade, et d'où la difficulté de s'y retrouver dans ce contexte.
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C'est signé Eric Clapton autour de midi, touche à sa fin à 13h30. Vous retrouverez l'équipe de la rédaction autour du journal. Un grand merci à Najla Trabelsi à la réalisation, Sofiane Benjim à la production digitale. Votre ami Emna Louzir vous souhaite une excellente journée sur nos ondes.

0: Le journal de 13h30 à la une de l'actualité. Le grand voyage vers les lieux saints commence pour les premiers pèlerins tunisiens du Hajj 2026. L'Arabie Saoudite évoque une coordination renforcée. La destination Tunisie se remet en vitrine avec le lancement de Tunisia Travel Market, offre patrimoine et gastronomie au cœur de ce rendez-vous pour booster le tourisme tunisien. Matinée parlementaire chargée à l'ARP autour des compléments nutritionnels et du code de la nationalité. Quand les conseils nutritionnels les viraux deviennent un risque, le ministère de la Santé met en garde contre les régimes miracles qui circulent sur les réseaux sociaux. Dans le monde, accord possible avec l'Iran, mais la menace militaire américaine reste entière. Météo entre chaleur, orage et vent de sable, la météo reste contrastée cet après-midi. Bonjour, les premiers pèlerins tunisiens sont en route. Les premiers vols du Hajj 2026 ont décollé ce matin de l'aéroport international de Tunis-Carthage vers Médine, donnant le coup d'envoi officiel de la saison du pèlerinage pour les Tunisiens. Cette année, près de 230 000 demandes ont été enregistrées par le ministère des Affaires religieuses. Le quota tunisien est fixé à 10 982 pèlerins, dont 1000 Tunisiens résidant à l'étranger. À l'occasion, les autorités tunisiennes et saoudiennes ont réaffirmé leur engagement commun à garantir un pèlerinage organisé, sécurisé et confortable pour les fidèles. Présent au terminal dédié aux pèlerins, l'ambassadeur d'Arabie Saoudite en Tunisie a affirmé dans ce contexte que les autorités saoudiennes mobilisent chaque année l'ensemble des moyens humains et technologiques pour assurer l'accueil des pèlerins. Et à l'approche de la saison estivale, la Tunisie cherche à redonner un nouveau souffle à son secteur touristique en misant sur le tourisme local maghrébin et de proximité. Elle lance à partir d'aujourd'hui la première édition du Tunisia Travel Market qui se veut une vitrine stratégique pour soutenir les professionnels du secteur et encourager les voyageurs à choisir la destination Tunisie entre offres promotionnelles, diversification des produits touristiques et mise en valeur du patrimoine culturel et gastronomique. Cette manifestation ambitionne de renforcer la visibilité de la destination Tunisie et de promouvoir le tourisme local et maghrébin. Conçu comme une plateforme d'échange et de coopération, le salon réunit agences de voyage, hôteliers, transporteurs, investisseurs et artisans autour d'une vision commune, développer un tourisme plus accessible, plus innovant et mieux adapté aux nouvelles attentes des voyageurs. Ahmed Bataïb, président de la Fédération tunisienne des agences de voyage et du tourisme, au micro de Mimonto aussi.
1: Nous sommes là pour montrer tous les produits aux Tunisiens et aux clients pays limitrophes. De façon, on n'a pas besoin de se déplacer et on s'est approché du client final. Et ça, c'est une initiative qui est conséquente et c'est une première. Et de façon qu'on ait des promotions, des tarifs préférentiels et on va essayer d'encourager les gens à réserver à l'avance. On a à peu près plus que 60 temps en tant que professionnel entre agents de voyage, hôteliers, tourisme alternatif, compagnies aériennes telles que Tunisair et Nouvelle Air. Donc il y a aussi les plateformes numériques qui sont importantes, sans parler du travail artisanal où il y aura réellement des ateliers. Le tourisme local représente aujourd'hui plus que 25%, voire 30% de la clientèle tout confondu. Reste que le nombre de nuitées reste toujours réduit en moyenne. Donc on aimerait bien qu'on élève la moyenne de séjour vers 5-6 nuitées au moins. Et là, on peut proposer des tarifs plus compétitifs et plus concurrentiels.
0: En donnant le coup d'envoi de ce salon, le ministre du Tourisme, Sofiane Traya, a souligné l'importance stratégique du marché touristique local et maghrébin, appelant à le renforcer davantage. Il a également insisté sur la nécessité de diversifier l'offre touristique tunisienne afin de mieux répondre aux nouvelles attentes de visiteurs et de consolider la position de la Tunisie comme destination attractive et compétitive. Sofiane Traya, ministre du Tourisme, nous en parle au micro de Mimoun Tounsi.
2: C'est une bonne initiative. On ne peut qu'encourager et soutenir, surtout promouvoir davantage la culture. Le e-booking, c'est quelque chose de très important pour avoir de bons tarifs, surtout pour les séjours et surtout aussi pour l'animation touristique dans les hôtels et dans toutes les régions de Tunisie, avec toutes les composantes, donc que ce soit le tourisme alternatif et autres. Donc c'est une nouvelle tendance en ce moment. On sait que nos frères algériens et libyens et tunisiens résidant à l'étranger, c'est le tourisme d'intérieur, donc qui représente plus que 50% de la totalité des nuits passées dans les hôtels. C'est une part de marché très importante qu'il faudra soutenir et développer davantage. C'est une garantie donc, pour les professionnels. On travaille sur le durable et bien sûr offrir plus d'avantages pour le touriste tunisien et surtout diversifier un peu le produit touristique.
0: Matinée chargée à l'ARP, deux commissions parlementaires se réunissent aujourd'hui à partir de 10h à l'Assemblée des représentants du peuple. La commission de la santé, de la femme et des affaires sociales et des personnes handicapées auditionnera le syndicat tunisien des propriétaires de pharmacies privées autour du projet de loi relatif à la production des compléments nutritionnels. De son côté, la commission des droits et des libertés examinera un projet d'amendement du code de la nationalité tunisienne en présence de la partie initiatrice. La triche aux examens bientôt plus lourdement sanctionnée face à la recrudescence des réseaux de fraude lors des examens nationaux. Plusieurs députés ont déposé une initiative législative visant à durcir les sanctions contre les organisateurs, fournisseurs et facilitateurs de la triche scolaire. Le texte part du constat que le cadre juridique actuel est devenu dépassé, notamment avec l'évolution des technologies et l'ampleur prise par le phénomène. L'objectif est de mieux protéger la crédibilité des examens nationaux et de sanctionner plus fermement les réseaux organisés de fraude. Agriculture, les régions du Nord-Ouest se préparent activement à la campagne des moissons à un moment où les épis commencent à jaunir, offrant un spectacle de sérénité et de soulagement pour les céréaliculteurs dépités. Cependant, par l'insuffisance des quantités d'intrants utilisées lors de cette campagne qui s'annonce très prometteuse. Le point avec notre correspondant Jamel Tibi.
3: L'heure est en effet actuellement à la mise en place de tous les préparatifs de la saison des moissons à tous les niveaux requis, notamment au niveau des centres de collecte du matériel roulant, que ce soit pour la moisson ou le transport de la production vers les centres de stockage. Pour ce faire, 2750 moissonneuses-batteuses seront mobilisées pour les opérations de moisson, alors 400 camions poids lourds et 90 wagons des chemins de fer vont se relier pour acheminer les quantités collectées vers les différents centres de stockage nationaux. Le gouvernement a tenu aussi à approvisionner les sociétés agricoles agissant dans le domaine des céréales officielles pour la paille et le foin, avec l'injection de 14 tonnes de ce produit sur le marché de façon précoce, tout comme encore pour le volet sacherie qui ne devrait pas poser problème cette année. Cela dit, la campagne commence à livrer une partie de ses secrets avec une production attendue entre 19 et 20 millions de quintaux, une production qui aurait été nettement meilleure selon les experts et les agriculteurs, si le gouvernement avait mis suffisamment de fertilisants agricoles sur le marché en temps opportun et que les agriculteurs avaient réussi à emblaver toutes les superficies programmées sur un total de 1,145 million d'hectares.
0: À une vingtaine de jours de Eid al-Adha, le marché hebdomadaire du bétail destiné au sacrifice à Gafsa connaît une situation préoccupante marquée par une forte hausse des prix et une baisse notable du rythme des ventes. Les tarifs des moutons ont atteint des niveaux jugés excessifs par de nombreux citoyens dans un contexte économique difficile et de dégradation continue du pouvoir d'achat. Cette flambée des prix suscite une grande réticence chez les familles, dont plusieurs hésitent encore à effectuer leur achat à l'approche de la fête. Le point avec notre correspondant, l'Akhdar Suit.
4: La spirale des prix ne cesse de grimper à un rythme soutenu et continu. Les pères de famille de conditions moyennes habitués à scruter la mercuriale au jour le jour pour profiter de la moindre baisse ont raté le coche cette année. Une large partie de la population a choisi le désistement et le renoncement pour réserver quelques kilos auprès du boucher du quartier. Dégradation du pouvoir d'achat oblige. Au marché à bestiaux hebdomadaires tenu hier à Gafsa, le créneau des prix était compris entre 1200 et 3000 dinars. La barre était si haute que rares sont les acheteurs entrés accompagnés d'un mouton de sacrifice. Au marché de Majembladbez, zone transfrontalière avec l'Algérie, où les prix des bêtes de contrebande sont habituellement 20 et 30% moins chers que partout ailleurs. En cette période, les prix demeurent alignés sur la moyenne nationale, vu les restrictions et la chasse aux sorcières imposées par la douane tunisienne qui continue de serrer les taux des contraventions et des saisies des troupeaux illégalement importés.
0: La 6e édition du Salon international des technologies de l'eau, Water Expo Tunisia 6.0, se clôture aujourd'hui à Tunis. Pendant 3 jours, experts, chercheurs, industriels et acteurs du secteur se sont réunis pour débattre des enjeux liés à la sécurité hydrique, à la gestion durable des ressources en eau et aux solutions technologiques innovantes capables de faire face aux défis environnementaux et aux besoins croissants du pays. Le traitement et la valorisation des eaux usées ont notamment occupé une place centrale parmi les solutions proposées par les spécialistes qui ont mis l'accent sur le développement de technologies innovantes et durables visant à optimiser la réutilisation des ressources hydriques et à renforcer la résilience du secteur face aux effets du changement climatique. Rajab Benamal a été sur place et a accueilli les témoignages des différents participants qui ont mis en avant des solutions concrètes face aux défis de la sécurité hydrique en Tunisie.
5: Hanan Akrout, professeure et directrice de laboratoire eau usée et environnement, appartenant au Centre de recherche technologique des eaux Bouch Sedreya. On a développé des travaux sur tout ce qui est traitement et recyclage des eaux usées industrielles à forte valeur polluante. Il s'agit de l'eau usée textile en utilisant un traitement hybride basé sur l'électrochimie, qui est un traitement avancé, pour recycler l'eau en respectant les steps qui existent dans l'industrie textile en général. Et nous sommes contents que cette solution peut être utile pour plusieurs industries textiles en Tunisie. Une solution pour avoir cette autonomie en eau.
6: Laïla Albassi, maître de conférence au Centre de recherche et technologie des eaux. Je travaille actuellement sur un projet de traitement durable d'eau usée industrielle agroalimentaire par les microalgues. Donc c'est un traitement qui est éco-durable parce que c'est un traitement qui n'est pas très coûteux, qui est éco-friendly avec le milieu récepteur et avec la nature. Donc en se basant bien sûr sur l'énergie solaire, qui est un pilier très important dans notre pays. Donc, on traite les eaux usées provenant des fromageries par les microalgues. C'est un système innovant et il donne des résultats qui sont très satisfaisants par rapport à la qualité des effluents qui seront rejetés dans le milieu récepteur.
0: Sfax relance l'alerte sur les intoxications alimentaires. Avec la hausse des températures, les autorités sanitaires appellent à la vigilance après les récents cas d'intoxication alimentaire enregistrés à Sfax. Le président de l'instance nationale de la sécurité sanitaire, Mohamed Rebhi, rappelle que l'été favorise la prolifération des bactéries, notamment dans les produits sensibles comme les pâtisseries, les préparations à base d'œufs et les plats rapides. Les cas d'intoxication doivent être déclarés rapidement afin d'intoxiquer intensifier l'origine de la contamination, interrompre sa propagation et éviter de nouveaux cas. Attention au régime miracle en ligne. Le ministère de la Santé appelle les Tunisiens à la prudence face aux conseils nutritionnels et au régime strict largement diffusé sur les réseaux sociaux. Dans un communiqué publié aujourd'hui, le département rappelle que les vidéos virales et les témoignages personnels ne remplacent jamais l'avis d'un professionnel de santé. Le ministère met surtout en garde les personnes atteintes de maladies chroniques, les femmes enceintes, les personnes âgées et les enfants contre l'abandon des traitements ou les régimes sans suivi médical. L'hydrogène vert attire les regards à Tunis. La faculté des sciences de Tunis a accueilli ce jeudi une journée scientifique consacrée à l'hydrogène vert, un enjeu majeur de la transition énergétique. La forte affluence, notamment chez les jeunes, confirme l'intérêt grandissant en Tunisie pour les énergies propres, l'innovation et les nouvelles technologies. La Tunisie ajuste sa stratégie commerciale arabe. Le ministre du Commerce et du Développement des Exportations, Samir Abid, a réuni les représentants commerciaux tunisiens dans plusieurs pays arabes pour évaluer leur activité depuis le début de l'année 2026. Cette réunion, tenue en visioconférence, a concerné les bureaux du CEPEX en Algérie, au Maroc, en Libye, en Jordanie et aux Émirats arabes unis. Objectif, adapter la stratégie tunisienne d'exportation aux nouvelles mutations économiques et logistique dans la région. Et dans l'actualité internationale, la piste d'un accord refait surface avec l'Iran. Donald Trump juge désormais très possible un accord avec l'Iran après que de très bonnes discussions menées au cours des dernières 24 heures. Mais Washington maintient la pression. En cas d'échec, le président américain menace de reprendre les bombardements avec une intensité plus forte. Cette ouverture intervient alors que le détroit d'Hormuz reste au centre du bras de fer. Paris exclut toute levée de sanctions contre Téhéran, tant que le passage reste bloqué, tandis que l'Iran conditionne sa réouverture complète à la levée du blocus imposé par les États-Unis. La tension maritime demeure forte. L'armée américaine affirme avoir neutralisé un pétrolier iranien qui tenait de forcer le blocus face au risque. Pour la navigation, la France, le Royaume-Uni poussent pour une mission multinationale de sécurisation avec le prépositionnement du porte-avions Charles de Gaulle dans la région du Golfe. La crise pèse aussi sur l'économie mondiale. Le pétrole reste sous surveillance. Les bourses européennes hésitent et l'Australie décide de réserver une partie de sa production de gaz à son marché intérieur pour se protéger de la volatilité des prix. La météo à la fin de cette édition, un après-midi chaud mais instable, temps partiellement nuageux cet après-midi avec une chaleur plus marquée dans le sud. Le ciel deviendra plus instable sur l'ouest avec des orages locaux et des pluies parfois abondantes sur l'extrême nord, puis par endroits au nord-est et au centre. Le vent sera assez fort près des côtes est et dans le sud avec quelques tourbillons de sable. La mer sera agitée à très agitée à l'est. Les températures iront de 20 à 25 degrés au nord et au centre, de 26 à 30 degrés ailleurs et jusqu'à 36 degrés à l'extrême sud. Avant de vous quitter, je vous rappelle les principales informations de ce journal. Le grand voyage vers les lieux saints commence pour les premiers pèlerins tunisiens du Hajj 2026. L'Arabie Saoudite évoque une coordination renforcée. La destination Tunisie se remet en vitrine avec le lancement du Tunisia Travel Market. Dans le monde, accord possible avec l'Iran, mais la menace militaire américaine reste entière. Météo entre chaleur, orage et vent de sable. La météo reste contrastée cet après-midi. Ainsi s'achève notre édition. Merci de l'avoir suivi. Merci à Najla Trabelsi pour sa précieuse collaboration technique. La rédaction vous donne rendez-vous à 15h pour un flash d'actualité. 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
1: Bonsoir, la chambre criminelle près la cour d'appel de Tunis a confirmé la peine de 4 ans de prison contre l'avocat et ancien député du Parlement dissous Slahet Saifdin Makhlouf pour atteinte à la sûreté de l'État, indique une source judiciaire à l'agence Tunis Afrique Presse. L'affaire a été intentée contre Makhlouf par un syndicaliste des forces de sécurité qui l'accusait d'intelligence avec des parties étrangères selon les éléments du dossier et les enquêtes menées. Les premiers pèlerins tunisiens ont quitté ce matin l'aéroport Tunis-Carthage à destination des lieux saints, marquant le lancement officiel de la saison du Hajj 2026. Au total, 43 vols sont programmés depuis 8 aéroports tunisiens. Les opérations de retour doivent débuter le 1er juin, le dernier vol étant prévu le 14 juin. Le contingent tunisien pour le Hajj s'élève à 10 982 pèlerins, dont 9 982 sélectionnés via le quota national et 1 000 pris en charge par des Tunisiens résidant à l'étranger. Selon les données du ministère des Affaires religieuses, le plus âgé des pèlerins tunisiens a 92 ans et est originaire de Sfax, tandis que le plus jeune, âgé de 23 ans, vient du gouvernorat de Gassine. Les États-Unis attendent aujourd'hui une réponse de Téhéran à leur dernière proposition en vue de mettre fin durablement à la guerre au Moyen-Orient et de rouvrir le stratégique détroit d'Ormuz. Parlant de très bonnes discussions dans les dernières 24 heures, Trump a jugé très possible un accord de paix avec l'Iran, même s'il a de nouveau agité la menace d'une reprise des bombardements. L'aviation israélienne vise aujourd'hui plusieurs localités du sud du Liban au lendemain d'une frappe sur la banlieue sud qui a tué un responsable militaire du Hezbollah. La ville de Nabatiya a été particulièrement touchée avec des frappes sur le centre commercial et des immeubles résidentiels. Merci, on se retrouve à 16h.
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1: Bonsoir, voici les nouvelles de 16h. Des spécialistes dans les secteurs de la santé et la sécurité professionnelle appellent à inclure le syndrome d'apnée obstructive du sommeil dans les critères d'aptitude médicale à la conduite professionnelle, vu qu'il constitue un danger pour la sécurité routière et la capacité de concentration du conducteur. Selon les spécialistes, les personnes atteintes de ce syndrome souffrent au cours de la journée de difficultés de concentration, de maux de tête et de fatigue constante qui pourraient augmenter les risques d'accidents de la route. L'Organisation mondiale de la santé assure que le foyer du hantavirus déclaré sur un bateau de croisière et qui a déjà fait 3 morts ne constitue à ce stade ni le début d'une épidémie ni celui d'une pandémie. Médecins sans frontières accusent Israël d'avoir délibérément restreint l'accès à la nourriture et à l'aide humanitaire à Gaza, provoquant une crise de malnutrition artificielle aux conséquences particulièrement dévastatrices pour les nourrissons et les femmes enceintes et allaitantes. La bourse de New York évolue en ordre dispersé ce jeudi dans l'attente d'avancées concrètes sur un possible accord de paix entre Washington et Téhéran sur fond de publication d'entreprise. Merci, on se retrouve à 17h.
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4: Je trouve que votre initiative RTCI, c'est vous, est vraiment intéressante. Personnellement, j'apprécie beaucoup la diversité de vos émissions ainsi que la qualité des sujets abordés. J'aurais simplement une petite suggestion, proposer encore plus de contenu autour de la finance, de l'entrepreneuriat et de l'actualité financière, surtout destinée aux jeunes, ça sera vraiment un plus. Sinon, bonne continuation et bravo à toute l'équipe.
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12: T comme théorie quantitative de la monnaie. Les fondements théoriques de la politique monétaire nous offrent 3 grandes analyses économiques, dont la théorie quantitative de la monnaie. Cette dernière est apparue au XVIe siècle lorsque l'afflux des métaux précieux d'Amérique latine provoqua en Europe de très fortes augmentations des prix. La hausse des prix fut alors expliquée par l'augmentation du stock de monnaie en circulation. Et c'est l'économiste Irving Fisher qui a mis en forme cette idée au début du XXe siècle avec l'équation M fois V égale P fois T, où M est la masse monétaire en circulation, V est la vitesse de circulation de la monnaie, P le niveau général des prix et T le volume des transactions. Pour comprendre la notion de vitesse de circulation, on peut imaginer une situation où les prix et la quantité sont constants. Si la vitesse de circulation de la monnaie est multipliée par 2, les billets, par exemple, circulent 2 fois plus vite et permettent d'acheter 2 fois plus de biens. Selon la théorie quantitative de la monnaie, lorsque le volume des transactions et la vitesse de rotation de la monnaie ne se modifient pas, une variation de la quantité de monnaie entraîne une variation des prix. En conséquence, la quantité de monnaie doit s'adapter aux échanges de biens dans une économie afin d'éviter l'inflation. La masse monétaire ne doit donc pas augmenter plus vite que l'activité économique, taux de croissance du PIB par exemple.
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1: Bienvenue dans ces musiques du monde avec deux sessions live. Aujourd'hui, un skater barbu reconverti à la guitare. Et un reggaeman sénégalais qui ne jure que par le reggae roots. Lexen et Kepa sont nos invités. Kepa pour l'album Soul Wash Services, un instrumental guitare. Et Lexen qui sort son 7e album J'aime, qui veut dire essayer en Wolof. Il prône l'unité africaine en invitant des artistes du Togo, du Niger, de Côte d'Ivoire et bien sûr la diaspora sénégalaise du Canada.
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1: Alaikum salam, moi c'est Cléopâtre. Bienvenue à toi, honorable homme d'Afrique. Lexen est accompagné par Laurent Penaviera à la batterie, Joanne Blanchard au clavier, Xavier Lassire à la guitare et Julien Calcado à la basse.
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1: Autant dire une vie d'ermite à l'ombre d'un figuier.
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1: Bonsoir.
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0: Lexen avec un nouvel album, on dit j'aime ou on dit autrement ?
1: J'aime.
0: J'aime, ce qui veut dire...
1: Essayer.
0: Et Lex, ça veut dire le lièvre qui s'est fait dépasser par une panthère douce en 2007 puisque vous avez été finaliste du prix Découverte RFI. Mais c'est Mounira Mitchala qui a la tchadienne, qui a eu le prix. C'était il y a très longtemps.
1: Mm-hmm.
0: C'était à l'époque du Jurassique. C'est très très loin maintenant.
1: 2007.
0: 2007, oui, ça fait quasiment 20 ans.
1: Oui, exact.
0: Vous en avez un souvenir précis ou pas du tout ?
1: Ouais, j'ai des souvenirs parce que ça fait quand même, c'est grâce à ce concours qu'on a pu quand même venir en France,
0: ouais.
1: Voyager pour la première fois, pour aller à Conakry, pour défendre. Tout a commencé à partir de ça, quoi.
0: Vous êtes parti d'un groupe de rap à l'époque.
1: Ouais, à la base, je suis rappeur. Ouais. J'étais rappeur. Et à partir du concours RFI, j'ai commencé à faire une carrière solo. J'ai arrêté de rapper et de jouer de la guitare et de chanter du reggae. Voilà.
0: Donc le reggae, c'est au centre de votre vie maintenant. C'est le poteau mythe.
1: Non, même quand j'étais rappeur, quand même, notre rap ressemblait beaucoup. C'était un mélange de musique urbaine et du reggae. Ça a toujours été la base.
0: Le reggae, vous le fréquentez depuis longtemps. Vous avez collaboré, je vous ai entendu, avec Clinton Fearon, avec Kidusai, avec... Amadou Bagayoko qui nous a quitté en avril 2025. Le reggae, c'est pour vous la manière la plus évidente de vous exprimer. Pour vous, ça reste une musique et un terroir pour la résistance.
1: Tout d'abord, je voulais dire, c'est une musique. Quand on parle de reggae, on parle d'une musique qui revendique. S'il revendique pas, il est là pour nous apaiser, pour redonner le moral. Il est là pour nous poser. C'est une musique qui va avec le temps. Et que toutes les générations s'y trouvent. Quand tu veux. Aujourd'hui, le monde est en quête d'apaisement. Il est en quête de souplesse. En quête de choses naturelles. Bah, le reggae est la définition de tout ça. Donc pour rien au monde, je lâcherai le reggae. C'est un médicament pour moi. Voilà.
0: Qu'elles savent aussi parler de la musique en ces termes, et eux c'était pour le zouk. Netby, que vous venez d'interpréter avec vos musiciens, je vais donner leur nom quand même, j'ai oublié de le faire en début d'émission, c'est pas bien. Lexen donc au chant, vous étiez accompagné à la batterie par Laurent Penavira, qui vient de nous souffler que Faya Dub allait peut-être faire son retour, j'attends. Johan Blanchard au clavier, Xavier Lassier à la guitare et Julien Calcado à la basse. Netby, ça, qu'est-ce que ça évoque ?
1: Sur Netby, sur ce titre, en fait, j'évoque les dérives du net.
0: Ah, les réseaux sociaux,
1: ouais,
0: toutes les conneries qu'on y écrit, qu'on y lit, oui.
1: C'est des conneries énormes. Et puis, il y a des gens qui se suicident à cause d'un message. Il y a des gens qui sont harcelés. C'est arrivé à un niveau.
0: J'ai vu
1: des meurtres.

0: 18 ans.
1: D'accord.
0: Donc, du coup, je vois à quel point, en fait, le net est en train de bouffer la tête de nos enfants. Ils sont plus comme nous, ils même plus, ils savent pas écrire. Ils ont des problèmes d'orthographe, ils ont des problèmes de personnalité parce qu'ils fuient. Au final, tu deviens moins sociable, tu sais pas comment on parle aux gens. Donc c'est dangereux. C'est pour ça que je fais ce morceau en tant que reggae-man parce que c'est mon rôle de prévenir, de dire, écoutez, il y a des choses bien parce qu'aujourd'hui la technologie évolue. L'IA, on l'utilise au niveau médecine, on l'utilise dans différentes... Mais malheureusement, le monde a décidé de glorifier le plus mauvais en utilisant ces technologies qui sont censées nous aider à évoluer. Mais j'ai remarqué qu'on regresse en fait. On est en train de regresser énormément. Voilà, c'est pour ça que j'ai fait ce morceau.
1: Science sans conscience n'est que ruine de l'âme, Rabelais.
0: En tout cas, j'ai fait ma part en faisant un petit morceau qui parle de ça, parce que c'est l'actualité en fait. Le net est en train de non seulement nous bouffer la tête de nos enfants, et aujourd'hui, en tant que musicien, depuis qu'il y a, par exemple, toutes ces plateformes, on vit moins bien. L'avenir est moins sûr. On continue de créer, mais par exemple, les plateformes de téléchargement légal ou soi-disant, on l'appelle comme ça. Combien il faut de vues pour gagner un centime?
1: Vous arrivez à gagner votre vie?
0: De toute façon, la musique, heureusement, je ne le fais pas pour gagner ma vie, en fait. Je le fais parce qu'il fait partie de ma vie. C'est une partie de ma vie. Avec ou sans argent, avec ou sans concert, je resterai le Xen. Je resterai un musicien. Parce que c'est le contenu qui m'intéresse, ce qui entoure la musique.
1: Quand j'ai pris connaissance de votre travail, il y a quelques années, on vous appelait Poupa.
0: Poupa le Xen.
1: Poupa, c'est fini.
0: C'est pareil. On m'appelle Poupa jusqu'à
1: toujours.
0: Oui. Si vous voulez simplifier la chose, vous dites le Xen, c'est plus court.
1: Oui.
0: Si vous avez un peu de temps, vous dites Poupa le Xen.
1: Plus jeune, votre nom, c'était plutôt Mouhamadou Mustapha Sen. Est-ce que vous avez un lien de parenté ou quelque chose avec Yandé Kodoussen, qui était la griotte
0: Elle est CRR, je suis CRR. On fait la même famille.
1: Okay.
0: Mais sauf qu'elle est du côté griot, et moi, je ne suis pas un griot. Je fais partie d'une famille de royale. Notre grand-père était Salmon Faye. Et qu'il y a deux types de CRR, en fait, ceux qui sont du côté griot, Yandé Kodou en fait partie, Youssou N'Dour. Mais moi, je suis le contraire. Je ne suis même pas censé chanter, en fait. C'est mal vu.
1: Oui, mais enfin, les mentalités ont évolué.
0: Oh, de toute façon, si ça les arrange ou ça ne les arrange pas, je chante quand même.
1: Oui. Donc, Yandé Kodoussen dont on parlait, qui était la griotte, en fait, de Saint-Gor. Je vous propose d'écouter un titre extrait de ce nouvel album qui s'appelle « J'aime ». On a essayé en langue wolof et vous avez choisi le titre « Natiflai ».
0: Yama.

0: Natty Fly, cet extrait du nouvel album de Lexen qui s'appelle J'aime. Natty Fly, petite explication de texte.
1: Natty Fly, le titre de ce morceau, il explique quasiment tout. En fait.
0: Bah oui.
1: Ça veut dire que Natty est entre la terre et le rainbow, l'arc-en-ciel. Entre là et là. C'est-à-dire, ça revient à notre discussion tout à l'heure sur le fait que si je gagne ma vie ou pas, ou si ce que le Rastaman développe en quelque chose de très puissant au fur des années, avec notre croyance. C'est-à-dire que tu es de l'argent, que tu n'as pas d'argent. Si on t'aime, on ne t'aime pas. Ça marche pas. Tu prends tout ça, tu mets dans un sac, tu attaches et tu donnes au créateur. Mmh. C'est-à-dire que tu vis libre. Tout ce qui arrive doit arriver. Et on se contente des petites choses. Il n'y a pas grand-chose qui peut nous froisser. À part, c'est de ça que je parle. On est là.
0: Faites de la musique pour la tête, moins pour les pieds.
1: Exactement. On ne fait pas ça pour plaire. On ne fait pas ce qui marche, mais on fait marcher ce que l'on fait. Exact.
0: Sur cet album, il y a un titre qui s'appelle Tiosan. Là, pour le coup, on pourrait appeler ça presque un retour aux sources.
1: C'est
0: vous presque, rendez hommage.
1: C'est presque ça. En fait,
0: aux
1: enfants du peuple, aux enfants du Sénégal qui sont dans le monde. Parce que c'est un morceau que j'ai créé. La dernière fois, j'étais au Canada avec mon ami artiste Ilham. Il m'a invité chez lui un matin. Il faisait moins 40, il faisait froid. Et là, on a une discussion. Entre autres, notre discussion, c'était quand même notre vie est honorable, mais c'est pas facile. T'as vu tout ce qu'il faut traverser pour pouvoir être heureux. Il me dit, ouais, c'est vrai. Hein? Même quand t'es posé chez toi, quand tu te lèves le matin, en fait, il y a un truc qui te rappelle que t'es pas chez toi, en fait. Même si t'es chez toi, en fait. Et qui te rappelle le voyage que tu as fait, les efforts que t'as traversés. Et sur ce morceau, c'est ce que je dis. Après, dans le morceau, on faisait des échanges. Genre, t'as été brave là, là, et là, et là. Et rappelle-toi de ces messages à chaque fois que tu as mal. Rappelle-toi que tu as traversé le désert sans eau. Rappelle-toi de notre éducation, comment on nous a éduqués. C'est-à-dire, à un moment, c'est dur, mais c'est un trésor, en fait. Parce que ça te forge. Ça fait de toi un quelqu'un qui peut vivre n'importe où. Mais avec le sourire, surtout. Voilà.
0: En termes de signature vocale, est-ce que Peter Tosh était un modèle pour vous?
1: Yeah, definitely. Comme je suis rebelle, il est rebelle. Déjà, il m'a donné envie de chanter. Parce qu'il chantait de façon tellement fluide. Le plus important pour lui, c'était le message. Il n'essayait pas de faire comme les autres aujourd'hui. Mettre trop de miel dans la voix, parce que sa vie n'était pas...
0: C'était pas du miel.
1: Voilà. Donc il a chanté comme quelqu'un qui avait une pression sociale, quelqu'un qui voulait libérer son peuple. Et nous, on a la même démarche aujourd'hui. On veut juste participer. On veut être une partie de cette évolution. Donc, pour revenir à votre question, oui, Peter Tosh, yeah.
0: À quoi va ressembler 2026 pour Lexen?
1: Tout ce que je sais, c'est qu'on a un projet qui est J'aime.
0: Cet album, oui.
1: Et on a commencé pas mal, la promotion a très, très, très bien démarré. Le management, les gens autour ont très bien bossé. La preuve, je suis devant vous, invité sur RFI. Et voilà, on continue le travail. Et que, encore une fois de plus, on aime juste la musique. Et quoi qu'il en soit, on va continuer à le faire avec love et le partage.
0: La dernière fois que vous vous êtes rendu au Sénégal, c'était quand?
1: Il y a 3 ans, je pense.
0: Ah, 3 ans quand même.
1: Ouais.
0: C'est bien.
1: C'est chez moi. Je ne peux pas parler mal de chez moi. C'est toujours... il y a des problèmes politiques, mais comme on disait, on évolue avec le temps. On évolue avec... parce que chaque pays... à des politiciens qui méritent, plus ou moins. Et au fur et à mesure, en fait, ça évolue chez nous. On essaie de changer certaines choses. Les routes se construisent. L'aéroport est là. Les gens peuvent voyager. Il y a une justice qui est là, quand même. Donc, on a de l'espoir. Mais tout n'est pas rose. Hein, parce que les enfants continuent de prendre des pirogues et se noyer dans l'océan pour essayer de trouver. Mais... ça fait partie des inconvénients des choses, mais c'est beau, le pays est magnifique, on continue d'évoluer.
0: Votre village natal, Ngor, a beaucoup changé?
1: Gore, ouais, ce qui m'a un peu frappé, ce qui me désole, c'est la montée des eaux. On n'en parle pas beaucoup. Les Ngorwa ne prennent pas ça forcément au sérieux.
0: Nous, on fait des cartes en France. On voit déjà qui va être englouti d'ici les 30 prochaines années. C'est bien.
1: C'est très bien, parce que ça permet de prévenir. Et si on peut faire quelque chose, déménager surtout. Ou faire quelque chose pour que ça... Parce qu'il y a des solutions. Il y a des barrages, il y a des trucs qu'on peut installer, qui sont écologiques, qui ne déforment pas. Mais en même temps, ça... Mais c'est à nous aussi, justement, de... prendre conscience de tout ça, arrêter de prendre le sable qui est à la mer, les cailloux, tout ça. Chaque grain de sable que tu retires, tu fais avancer la mer. On n'a pas besoin de faire des études de ouf pour comprendre qu'on ne peut pas prendre le sable de la mer pour construire sa maison. Si tout le monde fait ça, on n'aura plus de maison. Donc ça fait partie du travail qu'on fait. On fait un peu de sensibilisation auprès des gens. Et ça a évolué, parce qu'il y a plein de gens qui ont compris que c'était mal.
0: Voilà. Soul Shine, c'est le titre que vous allez interpréter avec vos musiciens, je redonne leur nom. Laurent Penaviera à la batterie, Johan Blanchard au clavier, Xavier Lassire à la guitare et Julien Calcado à la basse. Ah yeah, à chaque fois. Merci Lexen.
1: Merci à vous.
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0: La première session live était consacrée à l'artiste sénégalais Lexen pour la sortie de son nouvel album J'aime. Il sera en concert à Paris le 13 juin au Pan Piper. Le prochain invité est également habité par la lettre K. Il s'agit de Kepa.
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0: Kepa était un illustre skater, il a eu des soucis de santé et il a retrouvé la foi et la joie avec une guitare. L'homme du sud-ouest de la France sort un nouvel album, Soul Wash Services, un album planant où il est seul face à sa guitare. Un instrument dont il a commencé à jouer à l'âge de 16 ans, alors c'est pas tard, mais c'est pas tôt non plus.
2: C'est abusé.
0: Autodidacte, Kepa avoue volontiers ne rien piger aux théories de la musique, donc solfège bye bye. En revanche, dit-il, cette ignorance lui a offert quelque chose de plus rare. L'innocence.
2: Ouais, bah si, c'est pas mal.
0: Si les accords sont des couleurs ou des images, Kepa va pouvoir se faire un film dans le grand studio. Une idée de lieu, un seul acteur, une seule guitare, baptisée 1905, c'est dans la session live.

0: Skepa sur RFI pour la sortie de son nouvel album Soul Wash Services. Il vient d'interpréter le titre Stéréophonique Car Taker. Je l'ai prononcé à la française parce que c'est compliqué pour les jeunes filles comme moi. Bonsoir.
1: Bonsoir.
0: Comment ça va?
1: Je crois que ça va bien.
0: Ça va, casquette, blazer avec marqué Skepa. J'ai commencé à lire le livret de votre nouvel album. Vous dites, monsieur Skepa, que la Soul Wash Services, c'est une entreprise révolutionnaire de dépannage spécialisée dans les âmes. Skepa Soul Wash Services se définit comme une petite entreprise familiale, imaginaire, interdépartementale, avec les 753 versions de moi-même. Je vais m'arrêter là.
1: je crois que je commence un peu à assumer. Ça y est, j'ai 37 ans, je ne sais pas si ça fait quelque chose l'âge, mais... Ouais, ça fait un moment que je rêve, je crois que je suis un professionnel du rêve et c'est quelque chose d'assez intime que j'ai jamais vraiment verbalisé, je crois. Et là, j'ai décidé de m'inspirer plus de cette partie-là de ma vie, qui est la moitié de ma vie, comme tout le monde, et de le mettre à profit dans mes activités.
0: C'est-à-dire garder ses rêves de gosse ou un esprit enfantin, insouciant. Insouciant, c'est difficile, mais enfin...
1: C'est un mix de tout. J'ai aussi mon petit Léon qui a 9 ans maintenant. Et ça a été une grande source d'inspiration aussi.
0: C'est le shérif de l'entreprise.
1: Exactement, c'est le shérif de l'entreprise. En fait, j'ai fait cet album et j'ai un peu, pour la première fois, essayé de recouper un peu toutes les choses que je faisais et surtout recouper mes rêves, en fait, pour la première fois. Donc cet album, il a été mûrement réfléchi et... Vu qu'à chaque fois, la musique m'inspire toujours des images, j'ai décidé d'aller un peu jusqu'au bout et de faire un long métrage.
0: Ce film, c'est l'ensemble des clips que vous avez fait pour cet album qui forment le film ou c'est autre chose?
1: Ouais, c'est un mix de tout. C'est l'ensemble des clips que j'ai fait pour cet album où j'ai commencé en fait. Et puis j'ai essayé de comprendre pourquoi... J'avais ce besoin de faire toujours, de mettre une image ou de raconter quelque chose à travers les images.
0: Mieux que ça soit raconté par les images et par votre instrument, parce que cet album, vous ne chantez pas, il n'y a pas de texte, donc il va falloir imaginer.
1: Ouais, il n'y a pas de texte parce qu'il y a trop de textes. Il y a trop de textes, j'en peux plus.
0: Ouais, d'accord.
1: Ça fait longtemps que pareil, c'est encore des choses assez personnelles que finalement j'ai décidé de... entre guillemets, d'assumer, mais des plaisirs, en fait. Ça fait maintenant un moment que je fais de la musique et on m'avait bien fait comprendre, ou alors je me suis fait comprendre tout seul que c'était pas possible. Juste de la guitare, mais c'est pas possible. Ça marchera jamais. Ça...
0: Marc Ribot s'en sort très bien.
1: Ouais. Mais voilà, donc là, j'ai décidé de revenir. Je crois que je suis arrivé quelque part où je me sens... moi-même.
0: Vous êtes un ancien skateur de haut niveau. Une maladie a mis fin à cette ambition-là. Vous avez une maladie qui vous bouffe les os. Vous avez mal tout le temps, c'est ça?
1: Ouais, c'est ça. Mais maintenant, ça y est, ça aussi, ça fait partie des choses que j'ai appris à...
0: Intégrer.
1: Apprivoiser. Intégrer, c'est... Je crois que je... Apprivoiser, plus le mot. Et vivre avec, quoi. Et arrêter de la pleurniche. Ça y est, je l'ai fait. Et j'ai plus envie de... d'autodérision, de... Bon, voilà, c'est... Puis aussi, j'ai baigné quand même dans ce milieu corporatif, finalement, du skateboard. Et c'était des sponsors, c'était le privé, c'était la pression, c'était quand même toutes ces choses-là, au-delà du skate, bien sûr. Mais c'était régi par tout ce qui nous vient des États-Unis, finalement, du capitalisme. Ça a été quand même... Avec le recul, une forme de pression, franchement.
0: Vous avez monté une petite cellule trotskiste à Bayonne?
1: Et non, mais j'ai plutôt... Non, l'inverse, que je ne suis pas en train de cracher dans la soupe alors que je l'ai bu pendant pas mal d'années. Mais juste, j'avais plus envie de réfléchir à tout ça et d'essayer aussi de montrer l'absurdité. C'est de la critique douce et c'est surtout et avant tout de l'autocritique. Voilà.
0: Je vous propose d'écouter d'un extrait de votre nouvel album Soul Wash Services avec le titre Dream Enhancer.

0: Serait-ce du Blizzard, Monsieur Kepa? Qu'est-ce qui se passe sur ce morceau qui a fait l'objet d'un clip somptueux?
1: Ah, merci.
0: Oui, mais à un moment, je me demandais si c'était des vraies images, parce que maintenant, on est toujours un petit peu attentif, savoir si c'est de l'intelligence artificielle ou pas. En tout cas, vous êtes en haut d'une montagne, sur une partie plate de la montagne, à 4000 mètres d'altitude. C'était dans les Alpes ou les Pyrénées?
1: Dans les Alpes.
0: C'est un endroit qui est inaccessible. Je me suis dit, on a dû le déposer en hélicoptère, et finalement pas. Vous avez grimpé?
1: J'ai pris mes petites jambes, mes petits crampons. Enfin, on m'a cramponné, parce que j'avais jamais fait ça de ma vie. Et puis... Oui, j'avais un ami, Thomas Guérin, qui m'a invité à faire ça.
0: Alors, donc, c'est un réalisateur qui fait beaucoup de films de montagne.
1: Et du coup, j'avais envie d'aller jouer un morceau au paradis, et je lui ai demandé si c'était faisable. Et finalement, on s'est retrouvé dans une benne à 5h du mat avec des guitares. C'était vraiment une expérience inoubliable.
0: Dans une benne?
1: Ouais, dans une benne, c'est ce qu'ils disent, une benne, c'est le téléphérique.
0: Ah, vous êtes monté quand même en téléphérique.
1: Ah oui.
0: Mais moi, je croyais que vous étiez parti avec des cordes et tout.
1: Ouais, c'est
0: quoi.
1: Vrai, ouais. J'aurais pas dû le dire, j'aurais dû laisser planer.
0: Ah ouais. Moi, je vous voyais avec le sac à dos et tout, et la guitare dans le dos.
1: Oui, oui, on a pris le téléphérique, on a marché 4 heures.
0: Ah, quand même.
1: Quand même, ouais. Chaque pas, j'ai appris qu'il fallait faire très attention, effectivement, il faut... Il m'a fait confiance quand j'y pense.
0: Ouais. Donc vous avez tourné une journée, ça s'est bien passé à 4000 mètres d'altitude, vous avez respiré convenablement, vous n'avez pas fait de malaise.
1: Tout allait très bien. Très bien, c'était, j'ai bu chaque seconde de ce moment, et puis il y avait cette dualité entre moi qui connais rien à cet environnement, et eux, où c'est leur maison, où parfois il y a le téléphone qui sonne, et puis ils devaient ramener... 3 tomates et 2 concombres en rentrant c'était vraiment intéressant en tout point cette expérience. Je crois que ça a inspiré le ton du morceau aussi, quoi, les arrangements de, je sais pas, j'ai trouvé un décalage hyper apaisant et essayer de déplacer un peu les symboles et de jouer avec tout ça, rajouter un lapsil derrière qui est plutôt plus des consonances hawaïennes, les mettre ailleurs, alors quelque part il y a quelque chose de réconfortant et de paradisiaque dans les deux. Voilà, ça m'intéresse.
0: Qui sont les musiciens dont vous vous sentez proche?
1: En ce moment, c'est quelqu'un qui s'appelle Branko Mataja. Je vous invite à aller voir, chers auditeurs et auditrices. C'est un Serbe ou un Croate qui a migré dans les années 70 aux États-Unis et qui a pris les instruments de là-bas et qui a rejoué son répertoire de Croate ou de Serbe. Enfin voilà, c'est un peu un alchimiste, un chimiste du son où à l'époque, il a créé des machines. Enfin bref, il a un son très très particulier. Voilà, en ce moment, je me nourris de cette personne.
0: Kepa, on va vous laisser avec votre guitare. C'est une Dobro, j'ai pas bien vu de
1: l'eau. Non.
0: Non.
1: Guitare en bois.
0: Guitare en bois. Bon, ouais. Le métal sera pour la prochaine fois, c'est pas grave. Avec le titre Emotional Survival System, vous voulez dire un mot sur ce morceau, dans quelles conditions vous l'avez composé? Ça n'est pas nécessaire.
1: J'ai pas de choses à dire précises sur ce morceau. C'est plus, je vois cet album un peu plus comme un tout et comme une ambiance plus que comme un raga. Voyez.
0: Et donc cet album, ça s'écoute plutôt le matin, le midi, l'après-midi, le début de soirée?
1: Alors c'est un album qui a été conçu pour être écouté à tout moment de la journée.
0: Ouais, d'accord.
1: C'est un album, normalement, ça devrait être agréable, je l'espère.
0: C'est un raga open bar.
1: J'espère que l'intimité des gens s'empareront de quelques morceaux de cet album. Moi, c'est comme ça que j'écoute vraiment la musique, c'est comme ça qu'elle me nourrit, donc voilà.
0: Un soin peut-être.
1: Ouais, c'est un peu un soin.
0: Merci beaucoup Kepa, merci de passer dans cette émission, je vous laisse. Merci infiniment.

0: Skepa a été l'invité de la session live pour la sortie du nouvel album Soul Wash Services. Au son, pour les deux sessions live, parce qu'il y a eu l'Exen juste avant, c'était Mathias Taylor et Benoît Le Tyran. Réalisation, Donatien Cahu. Je rappelle pour les Parisiens que l'artiste sénégalais l'Exen sera en concert au Pan Piper le 13 juin. Voilà.
1: Salut.

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1: Bonsoir, la chambre criminelle près la cour d'appel de Tunis a confirmé la peine de 4 ans de prison contre l'avocat et ancien député du Parlement dissous Saifedine Makhlouf pour atteinte à la sûreté de l'État, indique une source judiciaire à l'agence Tunis Afrique Presse. Les premiers pèlerins tunisiens ont quitté ce matin l'aéroport Tunis-Carthage à destination des lieux saints, marquant le lancement officiel de la saison du Hajj 2026. Au total, 43 vols sont programmés depuis 8 aéroports tunisiens. Les opérations de retour débuteront le 1er juin. Le contingent tunisien pour le Hajj s'élève à 10 982 pèlerins, dont 9 982 sélectionnés via le quota national et 1 000 pris en charge par des Tunisiens résidant à l'étranger. Les États-Unis attendent aujourd'hui encore une réponse de Téhéran à leur dernière proposition en vue de mettre fin durablement à la guerre au Moyen-Orient et de rouvrir le stratégique détroit d'Hormuz. Parlant de très bonnes discussions dans les dernières 24 heures, Trump a jugé très possible un accord de paix avec l'Iran, même s'il a de nouveau agité la menace d'une reprise des bombardements. Quelques 1500 navires et leur équipage restent piégés dans le Golfe en raison du blocus du détroit d'Hormuz, selon un responsable de l'Organisation maritime internationale, agence de l'ONU chargée de la sécurité en mer. La situation météorologique sera ce soir favorable à l'apparition de cellules orageuses accompagnées de pluies sur les régions ouest, indique l'Institut national de la météo. Ces précipitations seront localement abondantes, notamment au Kef, à Jandouba, à Béja et à Bizerte, où les cumuls les plus élevés varieront entre 20 et 40 mm. Merci à notre flash, vous sera proposé à 18h.
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17h07 au carillon de Radio Tunis. Nous sommes jeudi 27 mai 2026. C'est le 120 minutes de ce jeudi, bien évidemment. Et comme tous les jeudis, assuré par Mandrzi au micro du studio 10. Oui, Dabizid à la console technique. Une émission sous le double signe de la musique et de l'économie. Mais rassurez-vous, elles ne seront pas mélangées puisque. Au cours de la première heure, nous parlerons Big Band avec Ahmed et Mahmoud Ajabi qui se préparent pour le Big Jazzy Night Volume 5, Ladies Sing the Jazz. On sait qu'il y a ce fameux film, en plus, il s'appelle Ladies Sing the Blues. Eh bien, pour eux, c'est Ladies Sing the Jazz. Nous aurons de plus amples détails dans quelques minutes. Et puis dans Ecosphère, à partir de 18h10, il s'agit de faire plus ample connaissance avec la finance islamique. Et oui, c'est l'enseignante universitaire Madame Habiba Nasraoui Ben Mourad qui nous donnera tous les détails à propos de cette finance alternative qui est assez intéressante en tout cas. On va découvrir tout ça tout à l'heure à partir de 18h10. Tout ça sera évidemment saupoudré avec de la musique. Vous me direz que si vous avez apprécié, alors tout de suite... C'est Michael en hommage au film qui est en train de passer. Je vous invite réellement à aller le voir. C'est un très bon film. D'ailleurs, mes invités ne l'ont pas encore vu et je les ai invités à voir ce film le plus rapidement possible. Une belle bande-annonce, un beau rôle joué par le neveu de Michael Jackson, Jermaine Jackson, Jaafar Jackson, qui est le fils de Jermaine Jackson. Et là, nous allons écouter une des chansons qui fait partie de la bande originale de ce film. Il y en a pas mal hein, comme titre. Voilà, vous avez ABC, I'll Be There, Don't Stop Till You Get Enough, Wanna Be Started Something, Enjoy Yourself, Don't Leave Me on the Sunshine, Beat It, Thriller et d'autres. Voilà, vous allez vraiment vous faire plaisir. Allez-y, de bon cœur. Michael Jackson, un autre titre s'appelle Working Day and Night. 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
1: 120 minutes sur RTCI, jeudi 7 mai 2026. Nous avons démarré avec Working Day and Night de Michael Jackson. Et on ne va pas s'éloigner beaucoup parce que là, on va parler de ce Big Jazzy Night ou de cette Big Jazzy Night, volume 5, Ladies Sing the Jazz. Je voudrais tout d'abord saluer mes invités. Bonsoir, les frères Ajebi.
2: Bonsoir, Mandel. Bonsoir, merci bonsoir, pour l'invitation.
1: Bonsoir, Ahmed. Bonsoir, Mahmoud. Alors, je rappelle qu'ils sont, qu'ils jouent du saxophone et du trombone, que Ahmed est également le directeur artistique, si on peut dire, ou le directeur carrément, le chef d'orchestre. En tout cas, moi, je les ai vus à l'œuvre. Et ce n'est pas une question de publicité, mais franchement, nous avons beaucoup apprécié l'épisode précédent. C'était volume 4, je crois. Mmh. Et ils ont été même ici, dans ce même plateau, pour nous parler de la genèse de, ces, fameux, de ce fameux Big Band. Alors, c'est pour ceux qui nous écoutent pour la première fois, Ahmed, veux-tu nous rappeler un peu dans quelles conditions est née cette idée qui a été effective sur terrain, celle du Big Band?
2: Alors tout d'abord, merci encore pour l'invitation. Et

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